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Bonjour. Comment ça va bien? Ravi de vous retrouver en ce jeudi. Nous sommes le 18 juin et il va faire chaud, très chaud, mais encore moins chaud que ce qui nous attend pour ce week-end. Et quelques orages pourraient éclater en fin de journée. Localement, il pourrait être violent ce soir, indique Météo France Agen. Et toujours cette vigilance jaune face à la canicule. 26 départements français sont en orange. Il est probable que la Dordogne passe en vigilance orange demain ou samedi au plus tard, indique-t-on d'ores et déjà. Autant dire qu'il va faire plus chaud encore dimanche et lundi, qui devraient être les deux journées les plus chaudes de cette période caniculaire, la deuxième de l'année, si l'on applique l'adage, jamais deux sans trois. Nous sommes au début de l'été, on pourrait peut-être faire trois, jamais 304 ou 405, enfin on verra. Bref, d'autant que celle-ci, on ne sait pas jusqu'à quand ça va durer, probablement jeudi ou vendredi prochain. Hein. Les températures seront encore très élevées pendant au moins 8 jours, c'est l'été, c'est ce qu'il faut se dire. 2h30 à passer ensemble, on va se rafraîchir puisqu'on ira au cinéma tout à l'heure. Le Max Linder de Ribérac vous propose une soirée court-métrage avec les lycéens de l'option cinéma de la cité scolaire. Et nous en parlerons avec Cléa et Paul, que nous avons cette semaine en stage chez nous. Et ils vont recevoir tout à l'heure en studio Corentin, qui est en seconde et qui nous parlera de cette option cinéma et de cette soirée 18h. Je le rappelle, court-métrage au Max Linder de Ribérac. Autre rendez-vous, la fête de la musique pour cette fin de semaine. Et ça commence dès ce soir à Ribérac avec le vernissage d'une exposition des élèves de Stéphane Jadot. Ensuite, demain, il y aura la bulle d'art avec le concert de Kevin Castagna. Et puis d'autres rendez-vous aussi. Mélanie Sélary, la responsable du service culturel de la ville de Ribérac, sera avec nous en studio à 8h05 pour nous parler justement de cette fin de semaine consacrée à la fête de la musique à Ribérac. Parmi les autres rendez-vous, vous connaissez leur voix évidemment, Eva pour l'horoscope, Thierry pour le programme télé. Je vous parlerai aussi des enfoirés parce qu'on connaît les dates et les lieux de l'année prochaine. Et puis Thierry avec l'éphéméride dans un instant. Guillaume pour l'éphéméride du sport. Cyril pour l'agenda. La chronique simple avec une recette nature. Cléo Fay nous en dira davantage dans quelques minutes aux côtés de Christian. Voilà pour quelques-uns des rendez-vous, plus les rendez-vous dans les communes évidemment. Et le cinéma, on retrouvera d'ailleurs Cléa et Paul tout à l'heure. Voilà pour ces quelques rendez-vous. Merci de votre fidélité. Très belle semaine. Alors bon courage, parce qu'il y en a qui bossent déjà, qui ont embauché, notamment si vous êtes à l'extérieur. Évidemment, vous avez embauché dès le lever du jour pour être un petit peu à la fraîche. Donc bon courage à vous en ce jeudi matin particulièrement chaud. On voit ça dans le journal tout à l'heure. Et les titres, ça c'est tout de suite.

0: l'actualité, une voiture électrique s'embrase et explose dans le centre-ville de Périgueux. Elle était branchée à la borne électrique. Il n'y a pas eu de dégâts ni de blessés. À Lille, une voiture termine sur le toit après une collision. À Tocane, 500 mètres carrés de sous-bois sont partis en fumée. Un réchaud à l'origine d'un incendie à Grand-Brassac et puis un incendie également à Beaumontois en Périgord. Enfin, la condamnation de Lionel Agulot, il se pourvoit en cassation. La météo, donc, j'en ai longuement parlé. Il va faire chaud aujourd'hui puisque la chaleur s'accentue encore partout en France. Bon courage à tous.
1: Et nous sommes le 18 juin, aujourd'hui nous fêtons les Léonces et en ce 18 juin je pourrais vous parler de la bataille de Waterloo en 1815 ou de Paul McCartney, figure emblématique des Beatles, né en 1942. J'ai aussi pu vous parler du début de la bataille de Malakoff au siège de Sébastopol lors de la guerre de Crimée en 1855. Mais le 18 juin 1940, depuis les studios londoniens de la BBC, le général de Gaulle lance son célèbre appel du 18 juin. En juin 1940, la France voit ses lignes enfoncées par l'armée allemande, malgré une belle résistance. Les troupes sont totalement défaites et le territoire est envahi par les chars ennemis. Sur les routes, c'est l'exode. Le gouvernement français s'est replié à Bordeaux et s'en est remis au maréchal Pétain, ancien vainqueur de Verdun en 1916, vu comme le sauveur de la patrie. Le 17 juin, il annonce dans un discours qu'il faut cesser le combat et demander l'armistice avec l'Allemagne et collaborer avec elle.

Une autre petite recette fraîcheur avec Cléo Fay. Dans un instant, elle est aux côtés de Christian. Belle journée chaude, c'est ce qui nous attend aujourd'hui sur le département. 8h20.

0: une recette de fromage blanc aux aromates. Bonjour Cléophée.
1: Bonjour Christian.
0: Alors, le fromage blanc, on sait, mais qu'est-ce qu'on met comme aromate dans cette recette ?
1: Eh bien, ça va dépendre si on veut une recette plutôt classique ou plutôt originale.
0: Ah.
1: Non, on peut rester dans des saveurs classiques, donc avec le thym, l'origan, la sauge, etc. Ou des notes plus originales avec du lierre terrestre, de la lierre, de l'hysope.
0: Tout ça voilà. En frais.
1: Donc l'idée c'est d'avoir donc du fromage blanc, 250 g de fromage blanc. Donc en fonction de ce que vous prenez d'habitude, vache, chèvre, etc. Une vingtaine de feuilles de lierre terrestre par exemple. Moi j'adore le lierre terrestre.
0: Très bien.
1: C'est la famille de la menthe, donc du coup il est aussi très aromatique, il a un petit goût mentholé, citronné.
0: Rien à voir avec le lierre grimpant qu'on retrouve sur nos murs.
1: Non, rien à voir.
0: Pas confondre.
1: Pas confondre. Mais bon, on peut aussi y mettre de l'ail sauvage, de l'oseille. Pour ceux qui connaissent la cardamine des prés, c'est aussi super aromatique. Donc, on lave nos feuilles et puis on les hache, en fait. Ou vous pouvez utiliser un mixeur pour que ce soit vraiment...
0: Finement ciselé.
1: Voilà, plus agréable en bouche.
0: Okay.
1: J'aime l'oignon rouge. Je mettrai un oignon rouge.
0: D'accord.
1: Mais on peut aussi y mettre de l'ail pour les amoureux de l'ail ou de l'échalote. Et puis, du sel, du poivre.
0: Très bien.
1: Et après, cette recette, elle est super pour accompagner des pommes de terre sautées ou tout simplement sur du pain avec un peu de fromage.
0: Exactement, j'allais le dire. Nous, en Alsace, on mange ça avec du Münster et c'est très bon.
1: Ah ouais.
0: C'est une recette traditionnelle.
1: Oh, super. Donc voilà, je pensais quand même une recette assez simple.
0: C'est frais, agréable.
1: Voilà. On peut aussi le servir en apéritif avec des légumes en bâton.
0: Oui. Okay.
1: Des carottes, du panais, des radis, etc. Vous pouvez aussi le décorer avec des fleurs, des pétales de fleurs, ce qui va rester pour la fin de l'année. Ou sinon, j'ai toujours des pétales séchés si vous avez besoin. Voilà, donc je peux peut-être faire une petite parenthèse sur le lierre terrestre.
0: Oui,
1: le lierre terrestre, c'est une plante qui est très riche pour les poumons, les infections pulmonaires. C'est une plante qui est rampante, avec des feuilles aux limbes très arrondies. Très crénelée, on appelle ça. Elle a des tout petits ronds. Elle fait des petits ponts tout au bord du limbe. Et elle a une odeur vraiment très caractéristique. Au printemps, elle fleurit. Donc une tige se dresse et elle fleurit avec des petites fleurs violettes à gueule de loup. Donc c'est la famille des labiers. Voilà, donc elle est assez simple à reconnaître. Elle pousse en sous-bois, à l'ombre. Et j'en parle assez souvent pour ceux qui écoutent les chroniques et pour ceux qui participent à mes ateliers, etc. C'est une plante que j'affectionne. Et comme toujours, lorsque vous utilisez une plante, soyez sûr de son identité et qu'elle ne soit pas souillée.
0: Parfait.
1: Voilà.
0: Merci beaucoup Cléophée pour ces recettes pour passer un bon hiver. À très bientôt.
1: À bientôt.
0: Au revoir.
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3: Oh, oh. Merci de votre fidélité. On retrouve la musique Gold avant l'horoscope.

0: 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Eva.
1: Alors, les béliers, vous prenez une décision qui débloque une situation. Taureau, une action simple de votre part fait plaisir à quelqu'un. Gémeaux, une information reçue ce jeudi vous permet de mieux anticiper la suite. Les cancers, et si vous appeliez vos amis, ils seront heureux d'avoir de vos nouvelles. Lion, une collaboration devient constructive. Vierge, vous recevez un message peu après le réveil et il vous met de bonne humeur avant même de commencer la journée. Balance, vous vous accordez un moment de détente bien mérité. Ami Scorpion, une surprise agréable vient d'un ami ou d'un partenaire. Sagittaire, un projet vous donne envie de vous investir pleinement. Peut-être un projet amoureux. Capricorne, vous exprimez votre engagement dans une situation importante par des actions concrètes, visibles. Verseau, vous prenez le temps de réfléchir et votre imagination propose des solutions nouvelles et inattendues. Et pour terminer, Poisson, vous retrouvez un rythme plus équilibré. Votre corps et votre esprit suivent.
0: Merci beaucoup, à tout à l'heure.
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6: Nous sommes aujourd'hui le 18 juin et direction de l'autre côté de l'Atlantique. C'est l'histoire d'un athlète champion olympique qui devint acteur alors qu'il n'aurait peut-être jamais dû faire de sport. On parle là de l'américain Glenn Edgar Morris. Ce dernier a vu le jour le 18 juin 1912 du côté de l'état du Colorado à Simla, à une centaine de kilomètres de la ville de Denver. Rien ne prédestinait ce jeune homme de la campagne, pris par des problèmes médicaux, à devenir une star de l'athlétisme, du décathlon précisément. Et pourtant, n'allez pas croire qu'il en a disputé pléthore des épreuves combinées quand il se présente aux Jeux Olympiques de Berlin en 1936 pour les États-Unis. Avant ce 8 août 1936, justement, il n'avait participé qu'à 2 décathlons. Mais ce jour-là, Glenn Morris est au-dessus du lot, récoltant l'or et record du monde à la clé. Il devance 2 autres athlètes de la bannière étoilée, Bob Clark et Jack Parker. Une performance qui n'est pas tombée dans les yeux d'une aveugle. Au contraire, la réalisatrice allemande chargée de confectionner le film officiel des Jeux Olympiques germaniques, Leni Riefenstahl, lui réserva davantage de temps, par exemple, dans le long métrage que, sans nul doute, le monsieur de ces Jeux Olympiques, Jesse Owens. On saura plus tard que la cinéaste Leni et l'athlète Glenn ont eu une petite aventure. Glenn connaîtra une autre aventure avec le cinéma, celle d'acteur, tout simplement, interprétant le personnage de Tarzan. Intronisé au Hall of Fame de l'athlétisme américain à la fin des années 2000, Glenn Morris disparaît en janvier 1974 d'une insuffisance cardiaque à l'âge de 61 ans. Allez, on se donne rendez-vous demain pour d'autres histoires d'un jour,
0: ben oui,
6: avec Mémoire Sport.
0: Et ben on sera là, évidemment. Allez, Sandra.

0: les années 80 que l'on retrouvera, puisque nous sommes jeudi, ce sera 13h-14h sur Liberté FM en ce jeudi. Belle journée à vous, tout de suite le journal, il est 7h.
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0: Dans l'actualité, l'explosion d'un véhicule électrique place Francheville à Périgueux, des incendies à Tocane, Grand Brassac et Beaumontois en Périgord. À Lille, une voiture termine sur le toit après une collision. Le centre hospitalier de Périgueux se mobilise pour sensibiliser les habitants aux dons d'organes. Nous irons en Gironde où une bande d'adolescents a détroussé un homme après lui avoir tendu un guet-apens. Et puis la météo, la chaleur s'accentue et des orages seront possibles en fin de journée. Bonjour, plusieurs incendies à vous signaler, avec d'abord à Tocane, un voisin de la route des Tours de Vernode, pompier de formation, a alerté sa hiérarchie lorsqu'il a constaté un nuage de fumée hier en début d'après-midi provenant d'un sous-bois. L'incendie bordant un chemin a rapidement été maîtrisé. L'origine du sinistre est inconnue, une enquête a été ouverte. Un passant de la route du château de Montardy à Grand Brassac a alerté les pompiers d'un feu dans un fossé. Il a tenté de l'éteindre en appelant des amis. 500 mètres carrés sont partis en fumée sur la bordure de la route. D'après les premiers éléments, un réchaud de camping-car serait à l'origine du feu. Un feu de broussailles hier après-midi, chemin des Rocs à Beaumontois en Périgord, sur le terrain d'une maison en rénovation. Avec un risque de propagation, 1500 mètres carrés de terrain ont brûlé. Il n'y a pas de blessés. L'origine est accidentelle. C'est une scène impressionnante, mais heureusement aux dégâts limités, qui a eu lieu dans le centre de Périgueux hier à la mi-journée, place Francheville, quand un véhicule électrique branché à une borne de recharge commence à dégager de la fumée. Rapidement prévenus, les pompiers arrivent sur place et assistent à l'explosion du véhicule et à son embrasement dans les minutes qui suivent. Le véhicule étant électrique, c'est toute une procédure spécifique qui a été mise en place par la dizaine de pompiers. Il s'agissait entre autres de couper la voiture avant d'intervenir. Si la voiture a été déformée par l'explosion, aucun dégât n'est à déplorer sur les bâtiments autour, ni de victimes. Pour autant, des fumées toxiques ont émané du véhicule suite à l'embrasement. Passée la longue intervention des pompiers pour éteindre les flammes et faire baisser le véhicule en température, les soldats du feu, la police municipale et nationale étaient présents pour sécuriser le secteur. Le maire de Périgueux, Michel Cadet, s'est rendu sur place. Deux voitures sont entrées en collision hier matin rue des Banquettes à Lille. La première voiture, conduite par un homme de 30 ans, circulait en direction du centre-ville lorsqu'un deuxième véhicule conduit par un homme de 35 ans est arrivé par la droite. À la suite du choc, la voiture du jeune homme a terminé sur le toit. Il n'a pas été blessé. L'autre automobiliste blessé, lui, a été transporté au centre hospitalier du Jarrig de Périgueux. Un mot de justice dans cette édition. Lionel Agulot a vu sa peine de 12 ans de réclusion criminelle pour viol être confirmée en appel par la cour d'assises de Bordeaux. Mais le sexagénaire a décidé de se pourvoir en cassation. Ultime recours en justice qui ne rejugera pas l'affaire sur le fond mais sur la forme et le droit. Maître Novian, avocat du sexagénaire lors du jugement devant la cour d'appel de Bordeaux, a indiqué que c'est l'ex-sexologue qui en est l'initiative. Je suis très surpris car ce n'est pas dans son intérêt et pendant ce temps-là, il ne peut pas demander de remise de peine, a déclaré l'avocat. La procédure peut prendre jusqu'à un an. Dans l'actualité également, le don d'organes chaque année, le 22 juin. La coordination hospitalière de prélèvement multi-organes et tissus du centre hospitalier du Jarrig de Périgueux s'implique dans plusieurs actions de sensibilisation destinées au grand public. L'objectif est d'informer sur le don d'organes et de tissus, répondre aux questions et rappeler l'importance de faire connaître ce choix à ses proches. Coordination hospitalière de prélèvement multi-organes et tissus coordonne les procédures de prélèvement de dons d'organes et de tissus et accompagne les familles. Des professionnels seront donc présents et expliqueront le parcours d'un donneur tout en déconstruisant les idées reçues. Le lundi 22 juin, un stand d'information sera installé dans le hall de l'hôpital de Périgueux de 10h à midi. À 11h30, une gerbe de fleurs sera déposée devant la stèle dédiée aux dons d'organes. Et puis le 24 juin, le stand d'information sera tenu à l'extérieur sur le marché de Périgueux. Il sera de retour le jeudi 25 dans le hall du centre hospitalier de 10h à midi. Dans l'actualité, en Gironde, elle est âgée de 15 ans et disait en avoir 19 sur un site de rencontre. Après avoir échangé quelques messages avec un homme d'une trentaine d'années, un rendez-vous est fixé le 25 avril dernier en fin d'après-midi au parc de Mussonville à Bègles. Le jour venu, la jeune fille avenante propose au trentenaire de faire une balade dans les allées. Le couple s'enfonce dans le parc quand soudain le piège se referme. L'homme est encerclé par quatre individus armés de bâtons. L'un d'eux est en possession d'un couteau qu'il brandit en guise de menace. Déterminé, le quatuor cherche à s'emparer de la sacoche et du téléphone portable de la victime qui s'oppose, tente de se défendre avant d'être projeté au sol et roué de coups de pied et de poing. Le visage tuméfié, le trentenaire cherche à prendre la fuite, mais il est rattrapé, à nouveau menacé et violenté. Ses agresseurs arrachent son sac et sa chaîne de cou en or avant de prendre la fuite, mais l'homme n'entend pas en rester là et se lance à la poursuite de l'un de ses agresseurs qui se débarrasse de la sacoche avant de disparaître dans les ruelles de Bègles. Des passants qui viennent d'assister à la scène portent secours à la victime. L'alerte est aussitôt donnée auprès des services de police. Les recherches dans le secteur restent vaines, mais une enquête est ouverte, confiée au groupe des atteintes aux biens de la division de la criminalité territoriale. Les investigations s'annoncent difficiles en raison du peu d'indices découverts sur les lieux. Les policiers disposent cependant d'images de vidéosurveillance qui vont leur permettre d'identifier les suspects. Âgés de 15, 16 et 17 ans, habitant tous la métropole bordelaise, ces derniers ont été interpellés ce mardi au domicile de leurs parents. Placés en garde à vue au commissariat central de Bordeaux, ils auraient reconnu en partie les faits. Les enquêteurs ont découvert en perquisition la chaîne de coups volés ainsi que le couteau exhibé lors de l'agression. Les quatre garçons et la jeune fille ont été déférés hier au parquet des mineurs. Ils devraient être placés sous contrôle judiciaire dans l'attente de leur comparution devant le tribunal pour enfants. Dans le reste de l'actualité ce matin, avec d'abord la préfecture qui interdit le concert prévu par la France Insoumise dimanche, place de la République à Paris, évoquant des risques de troubles à l'ordre public. Une canicule historique, 26 départements sont placés en vigilance orange aujourd'hui et pourraient culminer à 40 degrés dans les prochaines heures. L'entraîneur du stade brestois, Éric Roy, est mort. Il avait 58 ans, des suites d'un cancer du pancréas. Le monde du football lui rend hommage à travers différentes vidéos sur les réseaux sociaux. Et cela depuis hier soir. Enfin, la guerre au Moyen-Orient, au château de Versailles. Donald Trump a signé à distance hier soir le protocole d'accord de paix avec l'Iran. Les cours du pétrole sont de nouveau en recul ce matin.
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0: Et il va faire chaud aujourd'hui, la vigilance jaune sur le département de la Dordogne. Alors ce matin, c'est plutôt calme, largement ensoleillé. Et puis, dans l'après-midi, le ciel va se charger avec l'arrivée de nuages et des averses orageuses se déclencheront dans la soirée. Côté température, 25 degrés à Celles ce matin. On ira dans l'après-midi jusqu'à 37 à Saint-Vincent-de-Cosse. Ce sont évidemment des températures sous abri. Donc autant dire que l'on va, au niveau du ressenti et en plein soleil, atteindre et dépasser localement les 40 degrés aujourd'hui.
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0: Bonne fête aux Léonces en ce 18 juin, 169e jour de l'année. C'est la fête nationale aux Seychelles, jour de la Constitution en 1993. Alors je rappelle que nous ne gagnons plus de minutes de soleil, nous n'en perdons pas encore. L'astre s'est levé à 5h46 et se couchera à 21h57. Mauvais temps à la Saint-Léonce, peu de fruits, beaucoup de ronces.
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0: Et on retrouve tout de suite la musique avant de parler de télévision avec Thierry.

0: Parlons de télévision, c'était Amir. La télé et le programme de ce soir, Thierry.
1: Bonjour. Ma sélection télé pour votre soirée du jeudi 18 juin sur TF1 Zodiac, série avec Francis Huster. Aix-en-Provence, la riche famille Escoffier est frappée par une série de meurtres mystérieux qui portent la marque du Zodiac, un tueur en série qui a sévi dans la région 20 ans plus tôt. Sur France 3, Alex Hugo, série avec Samuel Le Bihan. Sur TMC, Les Sous-Doués, film réalisé par Claude Zidi. Une directrice de lycée fait face à un défi de taille. Ses élèves, une bande de cancres notoires, semblent déterminés à saborder leurs chances de réussite au bac. Sur W9, il n'y a que la vérité qui compte. Divertissement présenté par Pascal Bataille et Laurent Fontaine. Sur France 2, envoyé spécial magazine présenté par Élise Lucet. Sur France 5, première note documentaire. Cette enquête scientifique et archéologique propose un surprenant voyage dans le passé à la recherche des premiers musiciens de l'histoire. Bien avant d'être un art et un divertissement, la musique était une arme. Et puis sur TFX, Baby Boom, série documentaire. Très belle soirée télé à tous.
0: Merci beaucoup. Et la télé avec les Enfoirés 2027. Trois mois après la diffusion d'un des spectacles des Enfoirés à l'Accor Arena de Paris, l'association a dévoilé les dates des prochains concerts prévus en France l'an prochain. Cette fois encore, les artistes bénévoles vont donner pas moins de 7 représentations. Un communiqué a été publié sur le site internet officiel de l'organisation caritative annonçant que la troupe se produira au Zénith Europe de Strasbourg pour une série de concerts exceptionnels qui se déroulera du 12 au 18 janvier 2027. Le calendrier avec les horaires de chaque show a été dévoilé. Les stars engagées commenceront leur tournée le 12 janvier à 19h30 pour une répétition générale ouverte au public qui découvrira le spectacle dans une mouture peut-être plus brute. Puis les chanteurs enchaîneront les concerts le mercredi, vendredi, samedi et dimanche avec 2 dates lors de la journée dominicale, une à 12h30 et la seconde à 19h30. Enfin, ils termineront en beauté le 18 janvier prochain. Il y a fort à parier que plusieurs représentations soient enregistrées à des fins commerciales avec une diffusion négociée à la télé sur TF1 ou exploitée en DVD comme ce fut le cas cette année pour les 3 dernières dates. Malgré cette annonce faite relativement tôt, au moment où le communiqué a été publié, il n'est pas encore possible de se procurer des places. La date d'ouverture de la billetterie sera annoncée prochainement. L'année dernière, la mise en vente avait commencé à la mi-octobre, 4 mois après la parution des dates de concert auxquelles ne participera pas, vous le savez, un des piliers de la troupe. Placé sous contrôle judiciaire en attendant son jugement dans l'enquête pour agression sexuelle et viol dont il fait l'objet, Patrick Bruel a indiqué se retirer des Enfoirés afin de ne pas ternir l'image positive et noble de cette cause lancée en 1985 par Coluche.
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1: Bonjour, c'est Cléa, Paul et Silas, on se retrouve pour vos idées de sorties.
2: Le vendredi 19 juin, à Neuvik, vous retrouverez la 4e édition de la fête de l'été. L'ouverture de la fête foraine sera à partir de 16h30. De plus, un concert est prévu à 20h avec Alexina Lebon, puis DJ set à partir de 22h30. A savoir que l'entrée sera totalement gratuite avec à disposition une buvette et de la restauration rapide. On enchaîne avec le loto de Mansignac, toujours le vendredi 19 à 20h45. L'entrée vous coûtera 15€ par personne. Vous pourriez y gagner jusqu'à 1000€ de cartes cadeaux. À la carte, vous pourrez retrouver kebab, frites, burgers, des glaces, des pâtisseries et une buvette. Pour finir le 19 juin, les compagnons de l'Imaginaire vous présentent la pièce issue de leur laboratoire de création annuelle, des pétales et des larmes, portée par une équipe de 11 amateurs à Saint-Germain-du-Salambre à 20h30 près du château de Fayolle.
3: Le samedi 20 juin, on retrouvera la fête de l'été au Boulodrome de Neuvik organisée par l'App des Bouillassous. L'entrée est gratuite avec restauration et buvette sur place. Il y aura le marché artisanal à partir de 15h jusqu'en nocturne, puis à 19h30, première partie avec Moonsol, puis à 21h40, deuxième partie de Big Head et de The Red Ball. Également un food truck, le Silaos. Samedi, on retrouvera également la fête de la musique organisée par le FCBM de 15h à 18h, la chorale de Bassillac à la salle Buffière de 18h à 20h, Estelle et Christophe qui feront de la variété française et internationale de 20h à 22h, Banda à la Bodega de Bergerac de 22h à 2h, podium ambiance disco. Les entrées sont gratuites, il y aura buvette et restauration rapide sur place et le samedi soir, il y aura un repas sur réservation au 06 87 01 57 53 avec tarif de 22€, dans lequel il y aura du melon, du sanglier à la broche pomme de terre, salade et fromage, crêpes, boules de glace. Samedi, on retrouvera un repas dansant à la Rochalet, à la salle de spectacle à 20h avec animation DJ où il y aura un menu avec sangria, assiette de bienvenue, paella, salade et dessert. Café et vin compris avec un tarif de 23€. Renseignements et réservations dans la limite des places disponibles au 06 80 53 90 42 ou au 06 78 29 44 23. Puis samedi à 20h30, spectacle au parc du château de Fayolle, des pétales et des larmes. Samedi 20 juin, il aura lieu le feu de la Saint-Jean, une soirée festive et conviviale avec un repas à 13€ sur réservation au 06 79 22 65 39, moules frites au choix, soit avec sauce roquefort ou avec sauce chorizo, fromage dessert au pont de Saint-Vincent, organisé par le comité des fêtes de Saint-Vincent, Jacques Moutier. Et pour finir, à Nanteuil-Aurillac de Bourzac, le samedi 20 juin, il y aura lieu le salon des énergies subtiles avec une entrée gratuite, des flash tattoos sur place, food truck également sur place, des conférences, réservation au 06 81 49 51 17.
1: Dimanche 21 juin, Mégaloto à Mansignac, carte cadeau de 500 et 1000€ sont à gagner, accompagné de Maxi Bingo, jeu du bar, Tambola, 10€ par personne, carton à volonté, animé par Lionel, restauration rapide prévue, attention fête des pères, cadeau aux 100 premiers papas. Toujours ce dimanche à 14h30, Mégaloto foot à Ménesplay, animé par le club, spécial bon achat, d'une valeur de 250€ pour la plus grande, plus deux parties spéciales, jeu du bar et tambola également, sur réservation cette fois-ci, au 06 07 35 20 70. De plus, ce dimanche, toute la journée, de 7h à 18h, a lieu un marché artisanal et un vide-grenier à Neuvik. 2€ mètre, inscription obligatoire au 06 16 78 42 00. Le parc du château de Fayolle également accueille une représentation en plein air de la pièce de théâtre Des pétales et des larmes à 18h. Et pour finir, toujours ce dimanche, salon des énergies subtiles de 10h à 18h à Nanteuil. Entrée gratuite, sur place flash tattoo, médiumnité avec Nadia Brissé, 15€ par personne, conférences et séances bien-être. Plus d'infos au 06 12 94 42 55. Voilà, c'était vos idées de sortie. Vous pouvez retrouver le détail de toutes ces manifestations sur le site internet Liberté FM et sur notre page Facebook. Si vous aussi vous organisez une manifestation et vous souhaitez communiquer sur Liberté FM, contactez-nous par mail à contact@libertefm.fr. On vous dit à très vite.
4: Merci à tous les trois et on vous retrouve tout à l'heure à 8h20 pour parler de la soirée court-métrage au Max Linder de Ribérac. Ce jeudi à 18h, une exposition à voir en ce moment, et cela jusqu'au 19 juin à Brantôme en Périgord. Deux amis exposent au sommet de l'abbaye. La première est Nadine de l'Espina, dont la spécialité est de peindre à l'huile au couteau. Contrairement à la technique de la peinture à l'huile, elle n'attend pas que ça sèche entre deux couches, donc les peintures se mélangent, ce qui fait que c'est une technique un peu plus compliquée, dit Nadine. Entièrement autodidacte, elle a commencé la peinture en 2016. Et puis la deuxième artiste qui expose se nomme Caroline Laporte, vit à Saint-Jean d'Angély depuis 1997. Elle a commencé la peinture toute petite, mais quand elle a fait sa première exposition en 1990 à Paris, elle a eu la chance de pouvoir exposer dans des lieux relativement prestigieux. Elle a également travaillé avec des enfants. Elle leur faisait faire des peintures à la façon des grands peintres comme Miro ou encore Mondrian. Et donc elle reconnaît que c'est une très belle expérience. Caroline et Nadine se sont rencontrées lors d'une exposition grâce à une association de La Palette de Saint-Onge. Et tout de suite, le courant est passé entre elles. Elles sont aujourd'hui les meilleures amies du monde et exposent à la salle de l'horloge de l'abbaye jusqu'au 19 juin de 10h à 18h. L'entrée est gratuite à Brantôme.
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0: Kenji sur Liberté FM. Bienvenue, c'est l'heure de l'info. Il est 7h30.
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0: Voici les titres de ce journal, avec d'abord un conducteur d'un scooter qui s'est trompé de direction sur l'A89. Il a fait 15 km à contresens. Une voiture à Lille a terminé sur le toit après une collision. Un incendie à Tocane et un autre à Grand-Brassac. Dans l'actualité également, la canicule qui s'installe pour une huitaine de jours. Plusieurs événements sont annulés ou reportés à cause en particulier de la chaleur annoncée pour la fin de cette semaine. Nous irons en Charente où le domaine Quintard à Chadenac cultive l'art du partage avec ses soirées terroirs. Et puis la météo, la chaleur s'accentue mais les orages pourraient éclater dans la soirée. Bonjour. Un homme à scooter a conduit une quinzaine de kilomètres à contresens sur l'autoroute. La nuit de mercredi à jeudi, le conducteur s'est engagé sur l'A89 à Saint-Astier. Vers 4 heures du matin, il a roulé dans le mauvais sens jusqu'au niveau du pont du Cerf entre Coulounier, Chamiers et Sanillac. L'homme au guidon d'un scooter, en plus du contresens sur ce tronçon limité à 110 km/h, il n'avait donc pas le droit de rouler sur l'autoroute. Il a fini par être contrôlé par une brigade motorisée de la gendarmerie au niveau de la sortie 15 à Coulounier-Chamiers. Il leur a expliqué s'être trompé et s'est retrouvé coincé sur l'autoroute sans savoir quoi faire. Il a ajouté qu'il venait d'arriver dans le secteur et qu'il ne connaissait donc pas encore les routes. Il a été verbalisé. Deux voitures sont entrées en collision hier rue des Banquettes à Lille. La première voiture, conduite par un homme de 30 ans, circulait en direction du centre-ville lorsqu'un deuxième véhicule, conduit par un homme de 35 ans, est arrivé par la droite. À la suite du choc, la voiture du jeune homme a terminé sur le toit et il n'a pas été blessé. L'autre conducteur, blessé lui par contre, a été transporté au centre hospitalier du Jarric de Périgueux. Un voisin de la route des Tours de Vernode à Tocane-Saint-Apre, pompier de formation, a alerté sa hiérarchie hier à la mi-journée lorsqu'il a constaté un nuage de fumée provenant d'un sous-bois. L'incendie bordant un chemin a été rapidement maîtrisé. L'origine du départ du feu est inconnue. Une enquête a donc été ouverte pour rechercher les causes. Un passant de la route du château de Montardy à Grand-Brassac a alerté les pompiers d'un feu dans un fossé hier matin. Il a tenté de l'éteindre en appelant des amis. 500 mètres carrés sont partis en fumée sur la bordure de la route. D'après les premiers éléments, un réchaud de camping-car serait à l'origine du sinistre. Un feu de broussailles s'est déclenché hier en début d'après-midi, chemin des Rocs à Beaumontois en Périgord, sur le terrain d'une maison en rénovation, avec un risque de propagation. 1500 m2 de terrain ont été brûlés. Il n'y a pas de blessés. L'origine est accidentelle. Et puis une voiture électrique s'est embrasée et a explosé dans le centre de Périgord. Hier, scène impressionnante, heureusement aux dégâts limités. Place Francheville, ce véhicule électrique était branché à une borne de recharge. Lorsque de la fumée a commencé à se dégager du véhicule, rapidement prévenus, les pompiers arrivent sur place et assistent à l'explosion du véhicule et à son embrasement dans les minutes qui suivent. Le véhicule étant électrique, c'est toute une procédure spécifique qui a été mise en place par les 10 pompiers. Il s'agissait entre autres de couper la voiture avant d'intervenir. Si la voiture a été déformée par l'explosion, aucun dégât n'est à déplorer sur les bâtiments autour, ni de victimes. Pour autant, des fumées toxiques ont émané du véhicule suite à l'embrasement. Passé la longue intervention des pompiers pour éteindre les flammes et faire baisser le véhicule en température, la police municipale nationale, outre les soldats du feu, était présente pour sécuriser le secteur. Le maire de Périgueux, Michel Cadet, s'est rendu sur place. Hier, Lionel Agulot a vu sa peine de 12 ans de réclusion criminelle pour viol être confirmée en appel par la cour d'assises de Bordeaux. mais le sexagénaire a décidé de se pourvoir en cassation. Ultime recours en justice qui ne rejugera pas l'affaire sur le fond, mais sur la forme et le droit. Maître Novion, avocat du sexagénaire lors du jugement devant la cour d'appel de Bordeaux, a indiqué que c'est l'ancien sexologue qui est à l'initiative de cette démarche. L'avocat se dit surpris, car ce n'est pas selon lui dans son intérêt et pendant ce temps-là, il ne peut pas demander de remise de peine. La procédure, elle, peut prendre jusqu'à un an. Alors que la Dordogne est en vigilance jaune canicule et qu'elle pourrait passer en vigilance orange demain ou au plus tard samedi, et que le thermomètre va frôler les 40 degrés ce week-end, plusieurs communes ont d'ores et déjà annulé ou modifié des événements. Cette vague de chaleur particulièrement intense touche la Dordogne et va s'intensifier dans les jours prochains. Météo France annonce des températures autour des 35 degrés, voire 40 dimanche et lundi. La vigilance est donc de mise. Au vu de ces prévisions, de nombreux événements organisés dans les prochains jours sont annulés ou modifiés. La fête de la musique, initialement prévue à Périgueux dimanche de 15h à 23h, débutera de 20h à minuit. À Mialet, la fête de la musique est annulée car elle ne peut pas être délocalisée dans la salle des fêtes qui n'est pas climatisée. Avant ce week-end, alors que de nombreuses communes commémorent l'appel du 18 juin 40 ce jeudi, les communes de Mauzac, Agonac et Bassillac et Auberoche ont annoncé qu'elles annulaient les commémorations. D'autres événements annulés. À Montignac, le mai des élus prévu dimanche est avancé à samedi soir. À Gardonne, la kermesse de l'école prévue dans le parc Servois samedi est délocalisée à la salle du foyer club climatisée. À Périgueux, le gala annuel de natation artistique prévu dimanche après-midi est avancé à samedi, dimanche matin. À Mialet, la journée animation nature organisée par le conseil départemental au barrage dimanche est annulée. À Port-Sainte-Foy et Pontchat, le départ du critérium cycliste prévu à 13h30 est avancé à 8h30 afin que la course se déroule uniquement le matin. À Vanxin, le vide-grenier et le marché de producteurs organisé dimanche au stade est annulé. À Sarrazac, le méchoui prévu dimanche est reporté au 25 juillet. Dans l'actualité, mais en Charente à présent, le 29 mai, pas loin de 250 personnes se sont retrouvées au domaine Quintard avec Thomas et Bastien pour la première édition du QG, un nouvel événement imaginé avec traiteur Gueuleton Charente. Le nom QG est né de la rencontre entre Quintard et Gueuleton, fait aussi référence à l'idée d'un véritable quartier général où l'on se retrouve pour partager un bon moment autour des produits du terroir. Cochon à la broche, huîtres, glace artisanale, vin du domaine et musique. Une formule simple qui a rapidement séduit son public. La soirée Moules Frites, lancée en 2017 avec 50 participants, fêtera sa 9e édition le 31 juillet prochain. Organisée entièrement par l'équipe du domaine, elle réunit désormais près de 300 personnes. Autre rendez-vous, la guinguette du 10 juillet, lancée l'an dernier avec succès. Cette soirée compte des food trucks, un bar à vin, des bandas et un esprit guinguette. Devant l'engouement du public, le domaine Quintard réfléchit déjà à un quatrième et nouveau rendez-vous en 2027. Le domaine des frères Quintard, c'est à Chadenac. Dans le reste de l'actualité, ce matin, la disparition

0: place de la République à Paris, évoquant des risques de troubles à l'ordre public. Furieux, Jean-Luc Mélenchon fait appel de cette décision. Dans l'actualité encore, 26 départements placés en vigilance orange aujourd'hui. Les températures qui sur l'est de la France pourraient culminer jusqu'à 40 degrés dans les prochaines heures. Il est probable que l'on se dirige vers une canicule historique. Enfin, un garçon âgé de 6 ans s'est noyé hier lors d'une séance de natation scolaire à la piscine de Conches en Ouche dans le département de l'Eure, dans des circonstances qui sont encore indéterminé.
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0: Une matinée calme, largement ensoleillée, avec des températures déjà élevées. Hein. 23 degrés à Mauzac-sur-Verne, et puis ça va grimper jusqu'à 37 à Nossan cet après-midi. Oui, mais une dégradation nuageuse va aborder la Dordogne en fin d'après-midi, avec un temps lourd et des orages pourraient éclaté, donnant parfois des pluies intenses, localement même de la grêle. On va donc rester vigilant dans les prochaines heures. Météo France, une fois cette dégradation orageuse passée, annonce le retour de la canicule demain sur le département de la Dordogne.
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0: Belle journée, bon courage à vous, notamment si vous bossez à l'extérieur. Prenez soin de vous.
2: Et nous sommes le 18 juin aujourd'hui, nous fêtons les Léonces. Et en ce 18 juin, je pourrais vous parler de la bataille de Waterloo en 1815 ou de Paul McCartney, figure emblématique des Beatles, né en 1942. J'ai aussi pu vous parler du début de la bataille de Malakoff au siège de Sébastopol lors de la guerre de Crimée en 1855. Mais le 18 juin 1940, depuis les studios londoniens de la BBC, le général de Gaulle lance son célèbre appel du 18 juin. En juin 1940, la France voit ses lignes enfoncées par l'armée allemande, malgré une belle résistance. Les troupes sont totalement défaites et le territoire est envahi par les chars ennemis. Sur les routes, c'est l'exode. Le gouvernement français s'est replié à Bordeaux et s'en est remis au maréchal Pétain, ancien vainqueur de Verdun en 1916, vu comme le sauveur de la patrie. Le 17 juin, il annonce dans un discours qu'il faut cesser le combat et demander l'armistice avec l'Allemagne et collaborer avec elle. Le jour même, le général de Gaulle quitte la France pour rejoindre Londres, déterminé à poursuivre le combat avec les Britanniques. Le 18 juin 40, il prononce sur les ondes de la BBC un discours dans lequel il appelle des soldats français à se mettre en rapport avec lui et les Français à continuer le combat. Ce discours, que finalement peu de personnes entendront en direct, est considéré comme l'acte de naissance de la résistance française qui s'organise à la fois à Londres et sur le territoire français. La citation du jour est signée du général de Gaulle. Prenez invariablement la position la plus élevée, c'est généralement la moins encombrée.

0: quelques rendez-vous à présent pour cette journée sur le département de la Dordogne, avec en ce jeudi un atelier bébé lecteur à la médiathèque Calraud à Saint-Olé, c'est à partir de 10h. Autre rendez-vous, rencontre dédicace avec Jean-Claude Noir, forestier résistant, militant de terrain, enfant du Périgord vert, qui présentera son dernier livre « Manifeste pour la forêt » aux éditions La Plage. C'est à 19h à la librairie coopérative L'Arbre à Palabre. Vous pouvez retrouver cet entretien que Jean-Claude Noir m'avait accordé il y a quelques jours en podcast sur libertéfm.fr. Autre rendez-vous pour aujourd'hui, en ce 18 juin, le judo club de Saint-Léon-sur-Lille propose des séances découvertes au dojo. C'est à 19h ce jeudi. Parmi les autres rendez-vous encore, ce 18 juin à Ribérac, la permanence du juriste de l'ADIL 24 à l'espace France Service, c'est de 13h30 à 16h30. Permanence du juriste de l'ADIL 24 à la mairie de Saint-Astier ce matin de 9h à 12h. À Saint-Héros, Krems et Morins, un atelier numérique Google Photo à 14h à la mairie de Saint-Julien-de-Krems et c'est gratuit. À Ville-en-Blard, les ateliers des Phénix vous proposent une sortie pétanque cet après-midi. Rendez-vous à la salle culturelle. Autre rendez-vous en ce jeudi, une collecte de sang à la salle René Coaco. C'est à Bergerac, rue du Sergent Ray. À Bergerac, également des heures musicales à la salle Debussy. C'est l'antenne du Bergeracois du Conservatoire. C'est à 18h et 19h. Le Café Libre de Bourou organise les croque-heures de livres. On parle de livres autour d'un croque-monsieur. Rendez-vous à 18h30. À Périgueux, les animations de l'espace L'Ostalée prévoient la marche urbaine ce matin à 9h30. Un atelier d'écriture à 10h. L'informatique sur smartphone à 10h30 et 11h30. À Saint-Caprèze de l'Alinde, 6e salon art et couleurs à la salle des fêtes, tous les jours de 13h à 18h. À Saint-Julien-de-Krems, cet conseiller numérique qui va animer un atelier gratuit à 14h. Et puis à Sainte-Nathalène, le club de lecture autour d'un café fête l'été à midi à la médiathèque de Sainte-Nathalène sous la forme d'une auberge espagnole.
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0: Et l'on retrouve Eva, c'est l'heure de l'horoscope.
1: Alors, les béliers, vous prenez une décision qui débloque une situation.
2: Taureau, une action simple de votre part fait plaisir à quelqu'un.
3: Gémeaux, une information reçue ce jeudi vous permet de mieux anticiper la suite.
4: Les cancers, et si vous appeliez vos amis, ils seront heureux d'avoir de vos nouvelles.
5: Lion, une collaboration devient constructive.
6: Vierge, vous recevez un message peu après le réveil et il vous met de bonne humeur avant même de commencer la journée.
7: Balance, vous vous accordez un moment de détente bien mérité.
8: Ami Scorpion, une surprise agréable vient d'un ami ou d'un partenaire.
9: Sagittaire, un projet vous donne envie de vous investir pleinement.
10: Peut-être un projet amoureux.
11: Capricorne, vous exprimez votre engagement dans une situation importante par des actions concrètes, visibles.
12: Verseau, vous prenez le temps de réfléchir et votre imagination propose des solutions nouvelles et inattendues.
13: Et pour terminer, Poisson, vous retrouvez un rythme plus équilibré.
14: Votre corps et votre esprit suivent.
0: Merci, on marque une pause et j'accueille Mélanie Céléry juste après.
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0: Notre invitée est en studio, une nouvelle fois je l'en remercie, Mélanie Céléry, bonjour.
19: Bonjour Pascal, c'est moi qui vous remercie.
0: C'est un plaisir, partager pour quelques minutes de culture, puisque je le rappelle, vous êtes la responsable des services culturels de la ville de Ribérac.
19: Tout à fait.
0: Et la fête de la musique se profile.
19: Voilà.
0: Dès ce 18.
19: Alors, dès le 18, c'est en fait le vernissage de l'atelier de Stéphane Jadot. C'est un atelier peinture qui a lieu toute l'année au centre culturel. Et traditionnellement, nous exposons les œuvres des élèves tout le mois de juin. Alors là, actuellement, c'est l'atelier de Liliane Perrounot qui est à la salle d'exposition. Et s'en suit les élèves de Stéphane Jadot.

0: Donc avec un vernissage jeudi 18 à 18h30.
1: Parfait.
0: Voilà, l'entrée est libre. Hein.
1: Ouais, on voit de belles choses.
0: On voit de belles choses. C'est à chaque fois très varié et très nouveau par rapport aux années d'avant. Il y a beaucoup de progrès aussi. On note quand même que les élèves progressent. Donc c'est
1: bien,
0: intéressant. Oui. Ça devient de qualité parfois égale à certains artistes professionnels.
1: Hein. Mmh. Passons voilà. Avec M. Jadot, il n'y a pas de souci quand même.
0: Oui, ça, on est bien guidé. Oui.
1: Bon, donc ça ouvre quand même ce long week-end.
0: C'est ça,
1: de la musique
0: ouvre.
1: Et de l'été.
0: Alors, ce week-end de fête de la musique, on l'a un petit peu concocté avec le conservatoire à rayonnement départemental qui est aussi dans nos locaux. Et le premier événement a lieu le vendredi 19 à 18h30 dans le jardin, parce qu'il fera beau, dans le jardin du centre culturel et de la médiathèque. Et là, c'est un chanteur un peu local quand même, hein, Kevin Castagna, qui vient nous chanter son programme à fleur de peau. Donc ça, c'est le vendredi 19. C'est notre bulle d'art, hein, les bulles d'art qu'on a mis en place depuis le mois de février. La bulle d'art est un moment un peu type after work. À 18h30, on vient se poser, il y a une buvette, on vient boire un verre, et puis on va manger ensuite à 20h30 et on poursuit sa soirée si on le souhaite. Ces bulles d'art, elles sont gratuites. Donc voilà, c'est vraiment un moment de retrouvailles et de pause culturelle. Et on l'a placé justement le week-end de la fête de la musique pour mettre à l'honneur la musique avec Kevin Castagna. Et le vendredi 20, c'est plutôt le conservatoire qui fête sa musique dès le matin à la collégiale, hein, le samedi 20 au matin, 9h30, un matin musical piano-violon. Et s'ensuit à 11h un conte musical qui est écrit par une des professeurs du conservatoire, Gaëlle Toinon. Ce conte s'appelle Le garçon qui cherchait ses rêves. Tout ça a lieu à la collégiale le matin. C'est un endroit d'éveil culturel assez intéressant, d'autant que ses peintures intérieures sont finies.
1: Eh ben, le lieu ouvre à nouveau.
0: Voilà.
1: C'était déjà le cas la semaine dernière.
0: Oui, tout juste. Hein,
1: avec,
0: tout juste.
1: avec
0: la société
1: musicale.
0: Voilà. Eh bien oui, ils se prêtent complètement à ça, hein, ce lieu est magnifique. Et puis ensuite, ils vont se déplacer à l'espace Malraux à 17h, où ils joueront avec l'ensemble de violoncelles, et à 17h30 avec l'orchestre et chœur d'enfants, qui réunit les élèves du conservatoire et la société musicale. Voilà, tout ça c'est à l'espace Malraux, à 17h l'après-midi, c'est gratuit, et ça fête la musique.
1: Ah oui.
0: Et nous finirons le dimanche 21 juin, le vrai jour de la fête de la musique, par un goûter musical. C'est une compagnie, Les Cauchemars du Chat, qui traite la musique classique, mais de manière décalée, humoristique. C'est un duo clarinette-basse-clarinette qui nous vient de Bordeaux et qui va jouer une conférence déconcertante. Alors que tout le monde soit rassuré, c'est pas une vraie conférence. Mais ils vont traiter et musicalement et par humour la musique classique. C'est un spectacle gratuit aussi pour les familles, tout public, à 15h30. Et en première partie, nous aurons quelques élèves du conservatoire également, des élèves clarinettistes, puisque c'est un petit peu autour de la clarinette, qui viendront débuter et terminer ce spectacle, la conférence déconcertante par les Cauchemars du Chat. Voilà, et un petit goûter réunira le public et les musiciens.
1: Histoire de clore tout ça,
0: voilà.
1: Cette journée, ce week-end festif.
0: Voilà, tout à fait.
1: On peut retrouver cette programmation pour celles et ceux qui n'auraient pas tout noté.
0: Bah, sur Facebook,
1: ouais.
0: on essaye d'être actif sur Facebook, donc Centre culturel de Ribérac, mais aussi sur le site de la ville de Ribérac, à l'onglet Centre culturel. Et puis on essaye avec nos affiches, tout ça.
1: De faire savoir. Très bien.
0: Voilà.
1: Et cet entretien avec Mélanie Sellery, évidemment, vous pouvez la retrouver en podcast sur libertéfm.fr. Bienvenue si vous nous rejoignez ce jeudi matin, il est 8h.
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Voici les titres de cette édition avec d'abord un conducteur à contresens sur la 89 la nuit dernière. Un véhicule électrique s'embrase et explose dans le

0: centre-ville de Périgueux. À Lille, une voiture termine sur le toit après une collision et puis des incendies. À Tocane-Saint-Âpre, Grand-Brassac ou encore Beaumontois en Périgord. Dans l'actualité, un petit bijou de technologie, le SAMU de Périgueux équipé d'un camion à 200 000 euros pour faire face aux situations exceptionnelles. Nous irons en Lot-et-Garonne d'ici quelques instants. Ou comme chez nous, il va faire chaud pour cette journée de jeudi et ça devrait durer encore au moins 8 jours. Bonjour, un homme à scooter a conduit une quinzaine de kilomètres à contresens sur l'autoroute la nuit dernière. Le conducteur s'est engagé sur l'A89 à Saint-Astier vers 4 heures du matin. Il a roulé dans le mauvais sens jusqu'au niveau du pont du Cerf, entre Coulounier-Chamier et Sanillac. L'homme était au guidon d'un scooter. En plus du contresens sur ce tronçon limité à 110 km/h, il n'avait pas le droit de rouler sur l'autoroute. Il a fini par être contrôlé par une brigade motorisée de la gendarmerie au niveau de la sortie 15 à Coulounier-Chamier. Il leur a expliqué s'être trompé et s'être retrouvé coincé sur l'autoroute sans savoir quoi faire. Il a ajouté qu'il venait d'arriver dans le secteur et qu'il ne connaissait donc pas encore les routes. Il a été verbalisé. Deux voitures sont entrées en collision hier rue des Banquettes à Lille. La première voiture conduite par un homme de 30 ans circulait en direction du centre-ville lorsqu'un second véhicule conduit par un homme de 35 ans est arrivé par la droite. À la suite du choc, la voiture du jeune homme a terminé sur le toit et il n'a pas été blessé. L'autre automobiliste, par contre blessé, a été transporté au centre hospitalier de Périgueux. Un voisin de la route des Tours de Vernode à Tocane-Saint-Âpre, pompier de formation, a alerté sa hiérarchie hier en début d'après-midi lorsqu'il a constaté un nuage de fumée provenant d'un sous-bois. L'incendie bordant un chemin a été rapidement maîtrisé. L'origine du départ de feu est inconnue. Une enquête a été ouverte. Un passant de la route du château de Montardy à Grand-Brassac a alerté les pompiers d'un feu dans un fossé hier matin. Il a tenté de l'éteindre en appelant des amis. 500 mètres carrés sont partis en fumée sur la bordure de la route. D'après les premiers éléments, un réchaud de camping-car serait à l'origine du feu. Et puis un feu de broussailles s'est déclenché hier après-midi, chemin des Rocs, à Beaumontois en Périgord, sur le terrain d'une maison en rénovation, avec un risque de propagation. 1500 mètres carrés de terrain ont été brûlés. Il n'y a pas de blessés. L'origine est accidentelle. Scène impressionnante, mais heureusement aux dégâts limités dans le centre-ville de Périgueux. Hier à la mi-journée, place Francheville, un véhicule électrique branché à une borne de recharge a dégagé de la fumée. Rapidement prévenus, les pompiers arrivent sur place et assistent à l'explosion du véhicule et à son embrasement dans les minutes qui suivent. Le véhicule étant électrique, c'est toute une procédure spécifique qui a été mise en place par les 10 pompiers. Il s'agissait entre autres de couper la voiture avant d'intervenir. Si la voiture a été déformée par l'explosion, aucun dégât n'est à déplorer sur les bâtiments voisins, ni de victimes d'ailleurs. Pour autant, des fumées toxiques ont émané du véhicule suite à l'embrasement. Dans l'actualité également, à vous signaler, le centre hospitalier de Périgueux vient de mettre à sa disposition un poids lourd de 12 tonnes entièrement équipé pour transporter l'équivalent d'un petit hôpital de campagne. Qu'il s'agisse d'un carambolage sur l'A89, d'un glissement de terrain ou d'une attaque terroriste, le SAMU de Périgueux est désormais à même de répondre à une situation de crise sanitaire exceptionnelle sur l'ensemble du département, et cela dans un délai très réduit. Le centre hospitalier de Périgueux a mis à sa disposition un poids lourd de 12 tonnes entièrement équipé pour transporter l'équivalent d'un petit hôpital de campagne dans des conditions de température optimales. Même si les deux remorques précédemment équipées remplissaient leur mission, l'arrivée évidemment de ce poste sanitaire va apporter beaucoup sur le plan logistique. Petit bijou de technologie d'une valeur, je vous le disais, de 200 000 euros. Ce poids lourd a pu être acquis grâce à l'Agence régionale de santé Nouvelle-Aquitaine. avec plusieurs partenaires privés et le centre hospitalier a l'habitude d'ailleurs de travailler avec eux. En contrepartie, le camion pourra être envoyé sur le terrain n'importe où en Dordogne, éventuellement au-delà, puisqu'il a aussi vocation à venir en soutien des hôpitaux des départements limitrophes qui n'ont pas la chance d'avoir cet équipement. Les deux remorques qui étaient à la disposition du SAMU ont rejoint provisoirement la flotte de véhicules du centre hospitalier de Périgueux. Dans l'actualité, en Lot-et-Garonne à présent, nous voici à Agen. Je ne voulais pas me substituer à la justice. Après son coup de gueule aux 12 millions de vues sur Internet, un restaurateur gersois victime d'un cambriolage a vu un suspect arrêté à Agen. Ce n'est pas un intitulé du bac philo, mais la justice est-elle soluble dans l'océan numérique ? Yannick Piton est, depuis son coup de gueule, feuilletonné sur ses réseaux sociaux, au cœur de ce sujet aussi épineux que symptomatique de l'époque, car il est question d'un cambriolage dont a été victime ce restaurateur dans la nuit du 11 au 12 juin et de vidéos publiées sur Internet qui ont, en quelques jours, été partagées des milliers de fois et atteint des millions de vues, près de 12 millions au dernier des comptes, c'est-à-dire samedi 13 juin, jour du dénouement de ce fait divers relevé à la sauce numérique. Le restaurateur avait en effet, je vous le rappelle, publié des extraits de la vidéosurveillance de son restaurant au moment du cambriolage, ce qui est strictement interdit par la loi française. Dans le reste de l'actualité ce matin, se dirige-t-on vers une canicule historique ? En effet, aujourd'hui, 26 départements français sont placés en vigilance orange et pourraient culminer à 40 degrés dans les prochaines heures. Je vous en reparle dans quelques instants. Le prince Harry, son épouse Meghan et leurs deux enfants, Archie, 7 ans, et Lilibet, 5 ans, se rendront en juillet prochain au Royaume-Uni, selon plusieurs médias britanniques. Sébastien Lecornu a accusé la France insoumise de récupération politique et de cynisme dans l'affaire de la mort de la jeune Liana, qui a suscité une vive émotion. Un garçon âgé de 6 ans s'est noyé hier lors d'une séance de natation scolaire à la piscine de Conches sur Ouche, dans le département de l'Eure, dans des circonstances qui ne sont pas encore connues.
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0: La canicule s'installe sur le département et cela pour au moins encore 8 jours, indique Météo France Agen, sans pour autant encore connaître la date de fin de cet épisode caniculaire. Alors ce matin, c'est encore très chaud, hein, puisqu'on a 24 degrés à Saint-Barthélemy de Bellegarde, et puis dans l'après-midi, 37 attendus à Mescoulès. Il fera encore plus chaud puisque le pic est attendu pour dimanche et lundi sur le département. Mais attention, car dans l'après-midi, une dégradation nuageuse va arriver par l'ouest, déclenchant des orages qui, localement ce soir, pourraient être violents sur la Dordogne.
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0: Bonne fête aux Léonces aujourd'hui, en ce 18 juin, 169e jour de 2026. C'est la fête nationale aux Seychelles qui célèbre le jour de sa constitution en 1993. Nous ne gagnons plus de minutes d'ensoleillement, mais nous n'en perdons plus non plus. Le dicton en fin de ce jeudi, mauvais temps à la Saint-Léonce, peu de fruits, beaucoup de ronces. Vu les températures actuelles, c'est du beau temps.
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0: Merci d'être avec nous en ce jeudi. Prenez soin de vous, hein, notamment si vous bossez à l'extérieur aujourd'hui. On va parler cinéma. Il y a une soirée court-métrage à partir de 18h au Max Linder de Ribérac avec des lycéens de l'option cinéma. Alors vous connaissez leur voix puisque deux d'entre eux interviennent déjà dans la matinale ces derniers jours, Cléa et Paul. Ils vont recevoir Corentin qui va nous parler à la fois de cette option cinéma mais également diffusion de cette soirée court-métrage. C'est dans quelques minutes à suivre sur Liberté FM.
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0: Je sais quand même.
1: Les enfoirés. On parle de télé tout de suite, Thierry.
2: Bonjour, ma sélection télé pour votre soirée du jeudi 18 juin sur TF1 Zodiac, série avec Francis Huster. Aix-en-Provence, la riche famille Escoffier est frappée par une série de meurtres mystérieux qui portent la marque du Zodiac, un tueur en série qui a sévi dans la région 20 ans plus tôt. Sur France 3, Alex Hugo, série avec Samuel Le Bihan. Sur TMC, Les Soudoués, film réalisé par Claude Zidi. Une directrice de lycée fait face à un défi de taille. Ses élèves, une bande de cancres notoires, semblent déterminés à s'aborder leurs chances de réussite au bac. Sur W9, il y a que la vérité qui compte. Divertissement présenté par Pascal Bataille et Laurent Fontaine. Sur France 2, envoyé spécial magazine présenté par Élise Lucet. Sur France 5, première note documentaire. Cette enquête scientifique et archéologique propose un surprenant voyage dans le passé à la recherche des premiers musiciens de l'histoire. Bien avant d'être un art et un divertissement, la musique était une arme. Et puis sur TFX, Baby Boom, série documentaire. Très belle soirée télé à tous.
3: Bonjour à tous, en ce qui concerne l'actualité cinéma de ce jeudi, au cinéma Max Linder à Ribérac sera diffusé La Bataille de Gaulle, L'Âge de Fer à 20h30. En ce qui concerne Saint-Astier, le cinéma La Fabrique sera diffusé à 20h30 également, Ce qu'il reste de nous.
4: Et pour finir, le cinéma de Thiviers, le cinéma Leclerc, il y aura deux films en VO, L'Odyssée de l'espace à 20h et Vivaldi et moi à 18h.
1: Merci à tous les deux et juste après, une petite pause, on vous retrouve avec Corentin pour parler cinéma.
3: Exactement.
1: Puisqu'à 18h, il y a une soirée court-métrage.
3: Exactement.
1: Aussi. Allez, à tout de suite.
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3: Bonjour, c'est Cléa, Paul et Silas, on se retrouve pour vos idées de sortie.
6: Le vendredi 19 juin, à Neuvik, vous retrouverez la 4e édition de la fête de l'été. L'ouverture de la fête foraine sera à partir de 16h30. De plus, un concert est prévu à 20h avec Alexina Lebon, puis DJ set à partir de 22h30. A savoir que l'entrée sera totalement gratuite, avec à disposition une buvette et de la restauration rapide. On enchaîne avec le loto de Mansignac, toujours le vendredi 19 à 20h45. L'entrée vous coûtera 15€ par personne. Vous pourriez y gagner jusqu'à 1000€ de cartes cadeaux. À la carte, vous pourrez retrouver kebab, frites, burgers, des glaces, des pâtisseries et une buvette. Pour finir le 19 juin, les compagnons de l'Imaginaire vous présentent la pièce issue de leur laboratoire de création annuelle, des pétales et des larmes, portée par une équipe de 11 amateurs à Saint-Germain-du-Salambre à 20h30 près du château de Fayolle.
7: Le samedi 20 juin, on retrouvera la fête de l'été au Boulodrome de Neuvik organisée par l'App des Bouillassous. L'entrée est gratuite avec restauration et buvette sur place. Il y aura le marché artisanal à partir de 15h jusqu'en nocturne, puis à 19h30, première partie avec Moonsol, puis à 21h40, deuxième partie de Big Head et de The Red Ball. Également un food truck, le Silaos. Samedi, on retrouvera également la fête de la musique organisée par le FCBM de 15h à 18h, la chorale de Bassillac à la salle Buffière de 18h à 20h, Estelle et Christophe qui feront de la variété française et internationale de 20h à 22h, Banda à la Bodega de Bergerac de 22h à 2h, podium ambiance disco. Les entrées sont gratuites, il y aura buvette et restauration rapide sur place et le samedi soir, il y aura un repas sur réservation au 06 87 01 57 53 avec tarif de 22€, dans lequel il y aura du melon, du sanglier à la broche pomme de terre, salade et fromage, crêpes, boules de glace. Samedi, on retrouvera un repas dansant à la Rochalet, à la salle de spectacle à 20h avec animation DJ où il y aura un menu avec sangria, assiette de bienvenue, paella, salade et dessert. Café et vin compris avec un tarif de 23€. Renseignements et réservations dans la limite des places disponibles au 06 80 53 90 42 ou au 06 78 29 44 23. Puis samedi à 20h30, spectacle au parc du château de Fayolle, des pétales et des larmes. Samedi 20 juin, il aura lieu le feu de la Saint-Jean, une soirée festive et conviviale avec un repas à 13€ sur réservation au 06 79 22 65 39, moules frites au choix, soit avec sauce roquefort ou avec sauce chorizo, fromage dessert au pont de Saint-Vincent, organisé par le comité des fêtes de Saint-Vincent, Jalmoutier. Et pour finir, à Nanteuil-Aurillac de Bourzac, le samedi 20 juin, il y aura lieu le salon des énergies subtiles avec une entrée gratuite, des flash tattoos sur place, food truck également sur place, des conférences, réservation au 06 81 49 51 17.
3: Dimanche 21 juin, Mégaloto à Marcignac, cartes cadeaux de 500 et 1000 euros sont à gagner, accompagnés de Maxi Bingo, jeux du bar, Tambola, 10 euros par personne, carton à volonté, animé par Lionel, restauration rapide prévue, attention, fête des pères, cadeaux aux 100 premiers papas. Toujours ce dimanche à 14h30, Mégaloto foot à Ménesplay, animé par le club, spécial bon achat, d'une valeur de 250 euros pour la plus grande, plus deux parties spéciales, jeux du bar et Tambola également, sur réservation cette fois-ci, au 06 07 35 20 70. De plus, ce dimanche, toute la journée, de 7h à 18h, a lieu un marché artisanal et un vide-grenier à Neuvic. 2 euros mètre, inscription obligatoire au 06 16 78 42 00. Le parc du château de Fayol également accueille une représentation en plein air de la pièce de théâtre Des pétales et des larmes à 18h. Et pour finir, toujours ce dimanche, salon des énergies subtiles de 10h à 18h à Nanteuil. Entrée gratuite, sur place flash tattoo, médiumnité avec Nadia Brissé, 15 euros par personne, conférences et séances bien-être. Plus d'infos au 06 12 94 42 55. Voilà, c'était vos idées de sortie. Vous pouvez retrouver le détail de toutes ces manifestations sur le site internet Liberté FM et sur notre page Facebook. Si vous aussi vous organisez une manifestation et vous souhaitez communiquer sur Liberté FM, contactez-nous par mail à contact@libertefm.fr. On vous dit à très vite.
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3: Bonjour à tous, aujourd'hui nous recevons un élève de l'option cinéma du lycée Arnaud Daniel de Ribérac. Il est là pour nous parler des projets qu'il a réalisés cette année et de la soirée qui aura lieu ce soir. Peux-tu te présenter rapidement ?
8: Je m'appelle Corentin Sauré et actuellement j'ai 16 ans.
3: Et donc tu fais l'option cinéma à Ribérac ?
8: Oui.
3: Depuis longtemps ?
8: Depuis un an et je continuerai en première.
7: Pourquoi tu as choisi cette option ?
8: Parce que on a plus de liberté et on n'est pas assis en cours pendant 3 heures à écrire sur un cahier. Vraiment, on a plus de liberté que ce soit sur les courts-métrages ou
7: autre.
8: Donc
7: il y a une différence avec les cours normaux, là où on est assis à regarder le professeur.
8: Ah oui, on est vraiment libre, surtout sur les courts-métrages où on a vraiment beaucoup d'heures où on tourne, on est vraiment libre.
3: C'était de la curiosité, t'avais envie de découvrir un peu comment ça se passait, en apprendre sur le cinéma.
8: Oui, exactement.
7: Est-ce que tu peux nous présenter les projets que t'as réalisés pendant cette année ?
8: Oui, d'abord on a commencé sur un court-métrage sur la peur. On a tout fait de A à Z, mais on avait quand même des règles à respecter. On a un temps de 90 secondes sur le film. Il ne devait pas y avoir de parole pendant le film. Le nombre et le type de plan à réaliser aussi, c'était strict quand même.
7: Comment t'es venu à l'idée de ce premier court-métrage ?
8: C'était un peu naturel, mais on devait faire un film, un court-métrage sur la peur. Et du coup, on s'est dit pourquoi pas faire un monstre où on ne voit pas son visage, juste son corps ou ses mains. Et sinon, c'est venu naturellement, oui.
3: Et donc, comment s'est déroulé le tournage ?
8: Le tournage, il se déroulait. Sur le long terme, parce que déjà on avait 9 heures de tournage à peu près, et on devait aussi se déguiser parfois, se maquiller.
3: Comment vous vous êtes répartis les rôles ?
8: On n'était que deux, donc du coup il fallait quand même deux acteurs, et dès qu'il y en avait un qui ne tournait pas, il filmait l'autre, parce que sur des plans des fois la personne allait toute seule. Et...
7: Donc vous avez rencontré des difficultés pendant le tournage ?
8: Oui, on n'était que deux sur un tournage. Et au bout de la 6e ou 7e heure, il y a un camarade qui est venu nous aider à filmer parce que sinon, on n'allait pas y arriver.
7: Est-ce que tu te doutais qu'il y avait autant de travail derrière un film et des tournages comme ça ?
8: On m'avait dit qu'il y avait quand même un peu d'heures à passer dessus, mais quand même 9 heures pour un court-métrage de 90 secondes, c'est pas beaucoup comparé à 1h30 de film où ils doivent passer 7-8 mois quand même dessus.
3: Et du coup, est-ce que réaliser des petits tournages comme ça t'a fait voir le cinéma autrement ?
8: Oui, comme je viens de le dire, Le temps, surtout, le temps, il y a beaucoup de temps à investir dessus. Même tous les métiers de l'ombre, cadreur, monteur, ça aussi on n'en parle pas, mais eux aussi ils font un...
3: Oui, c'est du travail.
8: Voilà, ils font un bon boulot.
3: Et est-ce que du coup cette expérience, elle te donne envie de continuer dans l'audiovisuel plus tard ?
8: Avant, non, pas trop, mais maintenant, à voir en seconde, mais en première, mais je pense que oui.
4: Pourquoi tu conseillerais cette option aux futurs secondes qui arrivent au lycée ou même au lycéen ?
8: Comme je l'ai dit au début, on a beaucoup moins de temps ici, on est tout le temps debout, on fait beaucoup de critiques aussi sur les films qu'on va voir au cinéma, on va une fois par mois au cinéma aussi, et vraiment, vraiment, on a plus de liberté.
3: Et où est-ce qu'on peut découvrir vos réalisations ?
8: Nos réalisations, elles sont à découvrir ce jeudi à 18h au cinéma Max Linder à Ribérac.
4: Est-ce que c'est public ?
8: Oui, vraiment, tout le monde peut y aller.
3: Et du coup, elle consiste à quoi ?
8: À voir toutes les réalisations qu'on a fait tout au long de l'année, que ce soit seconde, première ou terminale.
4: Est-ce que c'est un peu l'objectif final de l'année ?
8: Oui, parce qu'on a bossé toute l'année sur ça et c'est un peu une récompense que les films soient réalisés au cinéma.
3: Et peut-être que les courts-métrages sont différents selon les classes, les terminales réalisent peut-être un long-métrage plus important.
8: Oui, parce qu'eux, ils ont eu beaucoup d'heures de plus que nous, donc je pense qu'ils vont avoir un long-métrage de 20 minutes, 30 minutes, qui est déjà assez.
4: Est-ce que l'entrée est gratuite pour tout le monde ?
8: Oui, tout le monde peut venir. Gratuitement.
4: Est-ce que ça vous fait quelque chose que vos courts-métrages passent au cinéma devant beaucoup de monde ?
8: C'est un peu intimidant, mais ça devrait le faire. Et comme je l'ai dit, c'est vraiment une récompense pour tout ce qu'on a bâti au long de l'année.
3: Et donc, il y a un verre de l'amitié à la fin qui est servi ?
8: Oui, oui, exactement.
3: D'accord.
4: Merci d'avoir répondu à nos questions.
3: Merci d'être venu et d'avoir répondu à nos questions.
8: Merci à vous pour l'invitation et bonne fin de journée.
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0: Merci de nous avoir choisi. Tout de suite, le journal, il est 8h30.
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0: Dans l'actualité ce matin, ce conducteur de scooter qui a roulé à contresens sur l'A89 la nuit dernière. En raison de la canicule, plusieurs événements sont annulés ou reportés à cause de la chaleur, le point dans ce journal. En Charente-Maritime, l'ancienne caserne des pompiers de Mireuil sera transformée en logement. Et puis la météo, la canicule s'installe, se confirme même pour la fin de cette semaine. Mais attention aux orages ce soir.

Bonjour, un homme à scooter a conduit une quinzaine de kilomètres à contresens sur l'autoroute la nuit dernière. Le jeune conducteur s'est engagé sur l'A89 de Saint-Astier jusqu'à Senillac, au rond-point du pont du Cerf. Vers 4 heures du matin, l'homme était au guidon d'un scooter. En plus du contresens sur ce tronçon limité à 110 km/h, il n'avait pas le droit de rouler sur l'autoroute. Il a fini par être contrôlé par une brigade motorisée de la gendarmerie au niveau de la sortie 15 à Coulounier-Chamier. Il leur a expliqué s'être trompé et s'être retrouvé coincé sur l'autoroute, sans quoi faire. Il a ajouté qu'il venait d'arriver dans le secteur et qu'il ne connaissait donc pas encore les routes. Il a quand même été verbalisé. À Lille, cette fois, deux voitures sont entrées en collision hier matin rue des Banquettes. La première voiture, conduite par un homme de 30 ans, circulait en direction du centre lorsqu'un second véhicule conduit par un homme de 35 ans est arrivé par la droite. À la suite du choc, la voiture du jeune homme a terminé sur le toit. Il n'a pas été blessé. L'autre automobiliste, blessé par contre, a été transporté au centre hospitalier de Périgueux. Un voisin de la route des Tours de Vernode à Tocane-Saint-Apre, pompier de formation, a alerté sa hiérarchie lorsqu'il a constaté un nuage de fumée en début d'après-midi provenant d'un sous-bois. L'incendie bordant un chemin a rapidement été maîtrisé. L'origine du départ de feu est inconnue. Une enquête a été ouverte pour rechercher les causes. Un passant de la route du château de Montardy à Grand-Brassac a alerté les pompiers d'un feu dans un fossé hier. Il a tenté de l'éteindre en appelant des amis. 500 mètres carrés sont toutefois partis en fumée sur la bordure de la route. D'après les premiers éléments, un réchaud de camping-car serait à l'origine du sinistre. Une vague de chaleur particulièrement intense touche la Dordogne et va s'intensifier dans les prochains jours. Météo France annonce des températures autour de 35 degrés jusqu'à samedi, 39 voire 40 pour dimanche et lundi. La Dordogne est en vigilance jaune canicule, mais devrait passer en vigilance orange canicule demain ou vendredi ou samedi. Au vu de ces prévisions, de nombreux événements organisés dans le département pour la fin de cette semaine sont annulés ou modifiés. Quelques exemples. La fête de la musique initialement prévue à Périgueux dimanche de 15h à 23h débutera plus tard, de 20h à minuit. À Mialet.

0: La fête de la musique est annulée car elle ne peut pas être délocalisée dans la salle des fêtes qui n'est pas climatisée. Avant ce week-end, alors que de nombreuses communes commémorent l'appel du 18 juin 40 ce jeudi, les communes de Mauzac, Agonac et Bassillac et Auberoche ont d'ores et déjà annoncé qu'elles annulaient les commémorations. À Montignac, le mai des élus prévu dimanche matin est avancé samedi à 19h. À Gardonne, la kermesse de l'école prévue dans le parc Servois samedi est délocalisée à la salle du foyer, qui est lui climatisé. À Périgueux, le gala annuel de natation artistique prévu dimanche à 15h est avancé dimanche mais à 11h. À Mialet, la journée animation nature organisée par le conseil départemental au barrage est annulée dimanche. À Port-Sainte-Foy et Ponchat, le départ du critérium cycliste prévu à 13h30 est avancé dimanche matin à 8h30 afin que la course se déroule uniquement le matin. À Vanxin, le vide-grenier, le marché de producteurs organisé dimanche au stade est annulé. Et à Sarrazac, le Michoui prévu dimanche est lui reporté au 25 juillet. N'hésitez pas à nous faire part de vos annulations si vous en avez pour cette fin de semaine. Dans le reste de l'actualité, 36 appartements de fonction en Charente-Maritime ne sont plus occupés depuis bien longtemps. La caserne des sapeurs-pompiers de Mireuil, érigée en 1972, va bientôt retrouver des locataires. L'avenir de cette énorme surface bâtie de plus de 5000 mètres carrés a vocation à devenir, sans surprise, un ensemble immobilier. Le dossier de réhabilitation est en réflexion depuis plusieurs mois. Si le calendrier est respecté, les pompiers déménageront dans leur nouveau centre de l'Agore à la fin de cette année, laissant derrière eux un site historique tout en décrépitude. Le 12 juin s'est ouverte la concertation avec les habitants, un exercice devenu habituel. Il ne s'agit pas d'une page blanche. La ville a délimité un cahier des charges strict. Les premières orientations ont été présentées. Reste au Rochelet du quartier à s'exprimer sur la destruction ou la réhabilitation, les mobilités et les équipements. La procédure imaginée par l'ancienne mandature de La Rochelle, à savoir vendre l'ensemble de l'établissement public foncier, a été abandonnée. Mise à prix aux alentours de 3 millions d'euros, la caserne de Mireuil ne sera pas vendue au plus offrant. Le foncier se divise d'ailleurs entre le SDIS et la ville, cette dernière étant propriétaire d'une surface vide le long de l'avenue Kennedy. Les deux sites ont été disjoints, un appel à projet lancé. 8 candidats ont postulé, 5 ont été retenus. Tous les porteurs de projets seront reçus le 25 juin. À l'automne, le dossier retenu sera présenté aux habitants. L'objectif est de finalement terminer cette phase avant la fin de cette année. La ville restera toutefois vigilante sur la prochaine construction. Avec 8000 sorties de véhicules par an, la caserne de Mireuil a la plus forte activité de la Charente-Maritime. La construction d'un nouveau centre aura mis, lui, 13 ans pour finalement aboutir. Dans le reste de l'actualité ce matin, avant de revenir évidemment sur la canicule, la préfecture interdit le concert prévu par la France Insoumise dimanche, place de la République à Paris, évoquant des risques de troubles à l'ordre public. Furieux, Jean-Luc Mélenchon fait appel de cette décision. Un an de prison ferme requis contre Dieudonné pour apologie du terrorisme et injure envers l'actuel ministre de l'Intérieur, Laurent Nunez. Au château de Versailles, Donald Trump a signé à distance hier soir le protocole d'accord de paix avec l'Iran. Les cours du pétrole sont à nouveau en recul ce matin sur les premières bourses asiatiques en particulier. Et puis 26 départements sont placés en vigilance orange canicule aujourd'hui, notamment dans l'est et le centre du pays. 40 degrés pourraient être atteints dans l'après-midi. Nous sommes, nous, en vigilance jaune et j'y reviens tout de suite.
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0: Alors la matinée sera calme, ensoleillée et une dégradation nuageuse devrait aborder l'ouest de la Dordogne dans l'après-midi pour se transformer en orage en fin de journée et dans la soirée. orages qui pourraient localement être violents. Côté température, 24 degrés ce matin à Saint-Victor. On ira dans l'après-midi jusqu'à 33 à Clermont-de-Beauregard, 34 attendus dans la vallée

0: Aujourd'hui, nous fêtons les Léons et en ce 18 juin, je pourrais vous parler de la bataille de Waterloo en 1815 ou de Paul McCartney, figure emblématique des Beatles, né en 1942. J'aurais aussi pu vous parler du début de la bataille de Malakoff au siège de Sébastopol lors de la guerre de Crimée en 1855. Mais le 18 juin 1940, depuis les studios londoniens de la BBC, le général de Gaulle lance son célèbre appel du 18 juin. En juin 1940, la France voit ses lignes enfoncées par l'armée allemande malgré une belle résistance. Les troupes sont totalement défaites et le territoire est envahi par les chars ennemis. Sur les routes, c'est l'exode. Le gouvernement français s'est replié à Bordeaux et s'en est remis au maréchal Pétain, ancien vainqueur de Verdun en 1916, vu comme le sauveur de la patrie. Le 17 juin, il annonce dans un discours qu'il faut cesser le combat et demander l'armistice avec l'Allemagne et collaborer avec elle. Le jour même, le général de Gaulle quitte la France pour rejoindre Londres, déterminé à poursuivre le combat avec les Britanniques. Le 18 juin 40, il prononce sur les ondes de la BBC un discours dans lequel il appelle des soldats français à se mettre en rapport avec lui et les Français à continuer le combat. Ce discours, que finalement peu de personnes entendront en direct, est considéré comme l'acte de naissance de la résistance française qui s'organise à la fois à Londres et sur le territoire français. La citation du jour est signée du général de Gaulle. Prenez invariablement la position la plus élevée, c'est généralement la moins encombrée.
1: Merci beaucoup Thierry, et je reviens sur l'anniversaire que vous évoquiez à l'instant, celui de Paul McCartney, né le 18 juin 42 à Liverpool, auteur, compositeur, interprète, bassiste, multi-instrumentiste britannique, membre fondateur des Beatles, aux côtés de John Lennon, George Harrison et Ringo Starr. C'est l'un des artistes qui a le plus vendu de disques dans l'histoire du rock.

0: Dans la chronique simple du jour, Cléophée va vous proposer une recette de fromage blanc aux aromates. Bonjour Cléophée.
1: Bonjour Christian.
0: Alors, le fromage blanc, on sait, mais qu'est-ce qu'on met comme aromate dans cette recette ?
1: Eh bien, ça va dépendre si on veut une recette plutôt classique ou plutôt originale.
0: Ah.
1: Non, on peut rester dans des saveurs classiques, donc avec le thym, l'origan, la sauge, etc. Ou des notes plus originales avec du lierre terrestre, de la lierre, de l'hysope.
0: Tout ça voilà. En frais.
1: Donc l'idée c'est d'avoir donc du fromage blanc, 250 g de fromage blanc. Donc en fonction de ce que vous prenez d'habitude, vache, chèvre, etc. Une vingtaine de feuilles de lierre terrestre par exemple. Moi j'adore le lierre terrestre.
0: Très bien.
1: C'est la famille de la menthe, donc du coup il est aussi très aromatique, il a un petit goût mentholé, citronné.
0: Rien à voir avec le lierre grimpant qu'on retrouve sur nos murs.
1: Non, rien à voir.
0: Pas confondre.
1: Pas confondre. Mais bon, on peut aussi y mettre de l'ail sauvage, de l'oseille. Pour ceux qui connaissent la cardamine des prés, c'est aussi super aromatique. Donc, on lave nos feuilles et puis on les hache en fait. Ou vous pouvez utiliser un mixeur pour que ce soit vraiment
0: finement ciselé.
1: Voilà, plus agréable en bouche.
0: Okay.
1: J'aime l'oignon rouge. Je mettrai un oignon rouge.
0: D'accord.
1: Mais on peut aussi y mettre de l'ail pour les amoureux de l'ail ou de l'échalote. Et puis du sel, du poivre.
0: Très bien.
1: Et après, cette recette, elle est super pour accompagner des pommes de terre sautées ou tout simplement sur du pain avec un peu de fromage.
0: Exactement, j'allais le dire. Nous, en Alsace, on mange ça avec du Münster et c'est très bon.
1: Ah ouais.
0: C'est une recette traditionnelle.
1: Oh, super. Donc voilà, je pensais quand même une recette assez simple.
0: C'est frais, agréable.
1: Voilà. On peut aussi le servir en apéritif avec des légumes en bâton.
0: Oui.
1: Okay. Des carottes, du panais, des radis, etc. Vous pouvez aussi le décorer avec des fleurs, des pétales de fleurs, ce qui va rester pour la fin de l'année. Ou sinon, j'ai toujours des pétales séchés si vous avez besoin. Voilà, donc je peux peut-être faire une petite parenthèse sur le lierre terrestre.
0: Oui,
1: le lierre terrestre est une plante qui est très riche pour les poumons, les infections pulmonaires. C'est une plante qui est rampante, avec des feuilles aux limbes très arrondies, très crénelée, on appelle ça, elle a des tout petits ronds, elle fait des petits ponts tout au bord du limbe et elle a une odeur vraiment très caractéristique. Au printemps, elle fleurit, donc une tige se dresse et elle fleurit avec des petites fleurs violettes à gueule de loup, donc c'est la famille des labiers. Voilà, donc elle est assez simple à reconnaître, elle pousse en sous-bois, à l'ombre et j'en parle assez souvent pour ceux qui écoutent les chroniques et pour ceux qui participent à mes ateliers, etc. C'est une plante que j'affectionne. Et comme toujours, lorsque vous utilisez une plante, soyez sûr de son identité et qu'elle ne soit pas souillée.
0: Parfait.
1: Voilà.
0: Merci beaucoup Cléophée pour ces recettes pour passer un bon hiver. À très bientôt.
1: À bientôt.
0: Au revoir.
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3: 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Eva, tout de suite, c'est l'horoscope.
4: Alors, les béliers, vous prenez une décision qui débloque une situation.
5: Taureau, une action simple de votre part fait plaisir à quelqu'un.
6: Gémeaux, une information reçue ce jeudi vous permet de mieux anticiper la suite.
7: Les cancers, et si vous appeliez vos amis, ils seront heureux d'avoir de vos nouvelles.
8: Lion, une collaboration devient constructive.
9: Vierge, vous recevez un message peu après le réveil et il vous met de bonne humeur avant même de commencer la journée.
10: Balance, vous vous accordez un moment de détente bien mérité.
11: Ami Scorpion, une surprise agréable vient d'un ami ou d'un partenaire.
12: Sagittaire, un projet vous donne envie de vous investir pleinement.
13: Peut-être un projet amoureux.
14: Capricorne, vous exprimez votre engagement dans une situation importante par des actions concrètes, visibles.
15: Verseau, vous prenez le temps de réfléchir et votre imagination propose des solutions nouvelles et inattendues.
16: Et pour terminer, Poisson, vous retrouvez un rythme plus équilibré.

0: Votre corps et votre esprit suivent.
1: Merci, à demain, Eva.
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5: Nous sommes aujourd'hui le 18 juin et direction de l'autre côté de l'Atlantique.
6: C'est l'histoire d'un athlète champion olympique qui devint acteur alors qu'il n'aurait peut-être jamais dû faire de sport. On parle là de l'américain Glenn Edgar Morris. Ce dernier a vu le jour le 18 juin 1912 du côté de l'état du Colorado à Simla, à une centaine de kilomètres de la ville de Denver. Rien ne prédestinait ce jeune homme de la campagne, pris par des problèmes médicaux, à devenir une star de l'athlétisme, du décathlon précisément. Et pourtant, n'allez pas croire qu'il en a disputé pléthore des épreuves combinées quand il se présente aux Jeux Olympiques de Berlin en 1936 pour les États-Unis. Avant ce 8 août 1936, justement, il n'avait participé qu'à 2 décathlons. Mais ce jour-là, Glenn Morris est au-dessus du lot, récoltant l'or et record du monde à la clé. Il devance 2 autres athlètes de la bannière étoilée, Bob Clark et Jack Parker. Une performance qui n'est pas tombée dans les yeux d'une aveugle. Au contraire, la réalisatrice allemande chargée de confectionner le film officiel des Jeux Olympiques germaniques, Leni Riefenstahl, lui réserva davantage de temps, par exemple, dans le long métrage que, sans nul doute, le monsieur de ces Jeux Olympiques, Jesse Owens. On saura plus tard que la cinéaste Leni et l'athlète Glenn ont eu une petite aventure. Glenn connaîtra une autre aventure avec le cinéma, celle d'acteur, tout simplement, interprétant le personnage de Tarzan. Intronisé au Hall of Fame de l'athlétisme américain à la fin des années 2000, Glenn Morris disparaît en janvier 1974 d'une insuffisance cardiaque à l'âge de 61 ans.
5: Allez, on se donne rendez-vous demain pour d'autres histoires d'un jour avec Mémoire Sport.
1: Merci beaucoup, nous serons évidemment au rendez-vous. Quelques rendez-vous justement en ce jeudi matin. Vous allez retrouver d'ici quelques minutes, ce sera aux alentours de 9h15, Sébastien, le magazine Ça roule, pour parler de l'automobile, mais pas seulement, puisque ce matin, Sébastien vous emmène aux 24 heures du Mans, où le temps s'arrête et où l'histoire s'écrit à 340 km/h. Ou comme le disait Pescarolo, jusqu'à 300 km/h, vous roulez vers le décor et au-delà, c'est le décor qui vient à vous. Rendez-vous à 9h15. À 10h, autre rendez-vous, un job, une solution avec le groupement employeur métier 24. Florence, Célia du GEM 24 et Corinne, responsable d'équipe de France Travail, vous parlent de la guinguette de l'emploi le 30 juin prochain. La matinée se terminera avec Natacha, Bonjour la vie, Pascal Nicolas Rosenplack, délégué départemental, et Monique Hasler, membre de l'association France Parkinson, présenteront le comité 24 France Parkinson. Voilà pour quelques-uns des rendez-vous de cette matinée. Je vous retrouve à midi pour le journal. S'en suivra ensuite les affreux Jojo. On termine en musique avec un artiste qui se produira à Ribérac. Il s'agit de Kevin Castagna. Vous savez que on en a parlé tout à l'heure à 8h-5 avec Mélanie. Il y aura tout un week-end consacré à la musique à partir de demain à Ribérac. 18h30 à Fleur de Peau avec Kevin Castagna. Et puis le 20 juin, le conservatoire fête la musique le matin et en fin d'après-midi. S'en suivra le goûter musical aussi cette dimanche, cette fois la salle d'exposition du Centre culturel. Mais vous pouvez retrouver en podcast hein, donc cet entretien avec Mélanie sur libertéfm.fr. Justement, Kevin Castagna, nous l'écoutons à travers son nouveau titre à Fleur de Peau. À tout à l'heure.

0: Bonjour à tous, c'est Seb pour votre émission Ça roule, l'émission de l'automobile, mais pas que. Cette semaine au sommaire de Ça roule, on vous emmène là où le temps s'arrête et où l'histoire s'écrit à 340 km/h. Ou comme disait le grand Henri Pescarolo, jusqu'à 300 km/h, vous roulez vers le décor. Et au-delà de 300 km/h, c'est le décor qui vient à vous. Je reviens tout juste donc de la 94e édition des 24 heures du Mans. L'air était saturé de gomme brûlée et d'espoir. Ce n'était pas juste une course, c'était un duel technologique sous haute tension avec 62 bolides lancés sous un soleil de plomb et dans une valse nocturne endiablée. Pour commencer ce récit de cette 94e édition des 24 heures du Mans, nous allons mettre les femmes à l'honneur, car il faut rappeler que seulement 67 femmes ont pris le départ de la course depuis la création de l'épreuve en 1923, dont 48 finirent au moins une édition. Le meilleur classement obtenu au général par une femme est la quatrième place d'Odette Sicot en 1932. Nous allons donc retrouver une féminine, Lilou Wadou, qui participait cette année à son quatrième 24 heures du Mans. Dans la catégorie LMGT3, elle a été une fois de plus le fer de lance de la Ferrari 296 numéro 150. Ce n'est pas toujours la voiture qui fait la une des journaux, mais c'est celle qui, par une régularité de métronome, finit par remonter le peloton. Tout de suite, pour Ça roule, l'interview de Lilou Wadou pour Liberté FM.
1: Bonjour, donc je suis avec la célèbre pilote Lilou Wadou qui est là, c'est 94e édition des 24 heures du Mans. Alors comment se présente cette 94e édition, Lilou ?
2: Elle se présente plutôt bien, on a un beau temps, déjà c'est plutôt agréable, il y a énormément de monde et voilà, on a fait une bonne semaine de test, donc on va voir comment se profile la course, mais on va tout donner.
1: Alors on est très content de te retrouver aux 24 heures du Mans, ça nous fait très plaisir. Donc là, tu as eu le temps de prendre réflexion, de revenir encore plus forte ?
2: Ah forcément, c'est mes quatrièmes Le Mans. On avait fait déjà l'année dernière avec la même équipe, etc. On est plutôt bien calés ensemble, on fait le LMS ensemble et forcément je suis toujours contente de revenir ici. C'est un peu la course de l'année et en tant que Français, c'est encore plus incroyable.
1: Qu'est-ce que ça te fait de rentrer dans la légende de ces pilotes féminines qui ne sont en fin de compte qu'une petite poignée par rapport donc au monde masculin, si je puis dire, des 24 heures du Mans?
2: Ouais, forcément, on n'est pas énormément. On dirait qu'il y a de plus en plus de femmes à la base au karting. Donc dans quelques années, je dirais qu'il y en aura de plus en plus. Après, dans l'ensemble, on voit quand même plus en plus de femmes, que ce soit team manager, mécanicien, ingénieur. Donc je pense que ça évoluera de plus en plus et on en verra de plus en plus sur la grille.
1: Eh ben écoute, formidable. On te souhaite le meilleur pour ces 24 heures.
2: Merci à vous.
1: Merci à vous. C'était Sébastien pour Liberté FM.
0: Au final de cette 94e édition des 24 heures du Mans, c'est une 8e place pour Lilou Wadou, qui confirme, s'il en était besoin, que Lilou n'est pas seulement une pilote rapide, c'est une fine stratège. Elle a su extraire le maximum de cette Ferrari 296 GT3 dans des conditions de course extrêmement disputées. À seulement 25 ans, elle s'inscrit durablement dans le paysage de l'endurance mondiale. Elle prouve également, tour après tour, que la porte vers les catégories supérieures, LMP2 tout d'abord, et pourquoi pas vers l'hypercar, reste grande ouverte pour les talents qui savent allier vitesse et intelligence de course. Avant le départ de cette 94e édition des 24 heures du Mans, dans le box Cadillac, l'atmosphère était électrique. On sentait que cette année, la V-Series R avait franchi un cap. Il n'y avait plus seulement la volonté de bien faire, il y avait la certitude de pouvoir gagner. J'ai croisé Sébastien Bourdet quelques minutes avant que les feux ne s'éteignent. Il était concentré, presque habité par la mission qui l'attendait, c'est-à-dire pouvoir gagner les 24 heures du Mans. Tout de suite, pour Ça roule, l'interview d'avant-course de Sébastien Bourdet au micro de Liberté FM.
1: C'est beaucoup d'émotions là, actuellement. On est avec Sébastien Bourdet juste avant la 94e départ des 24 heures du Mans. Comment ça se passe, Sébastien ?
3: Ouais, ça se passe bien. On a eu une bonne semaine. La voiture est compétitive. Donc maintenant, il n'y a plus qu'à. Ça va être une grosse bagarre devant.
1: C'est ça, exactement. T'as eu bien le temps de te préparer. Tu te sens bien physiquement?
3: Ouais, physiquement tout va bien. Là, on a eu une bonne semaine. L'auto est dans une bonne fenêtre au niveau de l'équilibre et on a pas mal de data sur les pneus qui vont nous aider dans ces conditions-là. Donc les dés sont jetés, les cartes sont sur la table et il n'y a plus qu'à.
1: On se revoit dans 24 heures. Merci Sébastien.
0: Comme vous avez pu l'entendre, la détermination était totale chez le pilote Manceau. Et pourtant, ce que Seb ne savait pas, c'est que la course allait lui réserver un ascenseur émotionnel. La Cadillac numéro 38 a longtemps fait partie des prétendantes à la gagne, brillant par sa vitesse. Mais au Mans, le destin tient parfois à une vis, à un capteur. Et à 4h10 du matin, le rêve du pilote Manceau s'est brisé dans le garage. Un problème de direction assistée a immobilisé la voiture. J'ai vu alors Sébastien sortir du cockpit, se prendre la tête dans les mains, jeter son baquet. Une image de douleur très dure pour l'enfant du pays. Je me souviens également avoir vu les mécaniciens s'affairer sur cette direction assistée. On sentait alors dans le regard de l'équipe que le podium leur échappait pour cette 94e édition des 24 heures du Mans. Tout de suite, une page musicale avec le Spencer Davis Group et Gib Some Loving. L'on se retrouve tout de suite après pour la suite de cette passionnante 94e édition des 24 heures du Mans qui vient de s'achever, où Saroul a eu la chance d'être présent. À tout de suite.

0: C'était Spencer Davis Group avec Give Some Loving. Allez, tout de suite, nous retournons dans la 94e édition des 24 heures du Mans. Parfois, la plus grande frustration n'est pas de perdre les 24 heures du Mans. C'est de regarder tout bonnement la course depuis le muret des stands. Pour cette 94e édition, une absence a été remarquée dans le paddock, celle de Jean-Éric Vergne, au volant d'une des Peugeot 9X8, figure emblématique du retour de la marque au Lyon en endurance. Jean-Éric Vergne a en effet choisi, en accord avec l'écurie, de prendre du recul en 2026. Ce n'est pas une retraite, mais une année de transition stratégique pour la marque au Lyon. Pour 2026, Jean-Éric Vergne a donc endossé le rôle crucial de pilote de développement. Cette décision prise pour permettre aux pilotes de se concentrer pleinement sur ses engagements intenses en Formule E. Dans un contexte de mutation technologique majeure pour le groupe Stellantis, ce qui a permis à Jean-Éric de passer de l'autre côté du miroir. Au lieu de subir la pression du baquet, il a pu observer le travail de l'équipe avec un regard technique, tout en préparant activement son retour au premier plan pour 2027. Pour lui, ce Mans 2026 aura été une année d'observation et de travail de l'ombre, essentiel pour affiner la future compétitivité de la 9X8. Tout de suite, pour Ça Roule, quelques mots de Jean-Éric Vergne au micro de Liberté FM.
1: Je suis donc toujours en direct des 24 heures du Mans, c'est la folie ici. Et devinez donc sur qui je tombe, l'un des plus grands pilotes français de ces 24 heures, Jean-Éric Vergne. Comment ça va Jean-Éric?
2: Ah, ça va, super, merci beaucoup.
1: On est vraiment très très heureux de vous voir ici. Alors même si cette année vous ne piloterez pas donc pour Peugeot, mais c'est toujours, je pense, pour vous une certaine émotion de revenir aux 24 heures du Mans.
2: Ouais, toujours, surtout que c'est le centenaire de Peugeot au Mans. Donc on est une édition vraiment spéciale. Après voilà, c'est juste une année off pour moi. Je reviens l'an prochain avec une voiture qui j'espère sera plus forte. Et voilà, c'est une année difficile. Je crois on part 16 et 18e. Voilà, qualif compliqué, week-end compliqué. On va essayer de faire le mieux et continuer à engranger l'expérience pour que l'an prochain, quand on arrive avec la voiture pour j'espère gagner, on soit au top en tant qu'équipe et que on fasse une superbe course.
1: Mais quelque part, quand on part d'une feuille blanche, parce que c'est un peu ça, on ne peut écrire que des bonnes choses.
2: Ouais. L'avenir nous le dira, mais j'espère.
1: Mais voilà. Très bonne course à vous. Merci Jean-Éric. C'était Sébastien pour Liberté FM.
0: Vous l'avez compris dans cet échange, Jean-Éric Vergne a préféré, pour cette année 2026, devenir pilote de développement aux côtés d'Alex Quinn, qui a mis son expérience au service de l'évolution technique de la voiture, un rôle que Peugeot a jugé indispensable pour la progression du programme sur le long terme. Notons au passage que cette parenthèse avait été mûrement réfléchie de la part de la marque au Lyon et également de Jean-Éric Vergne au début de cette saison 2026. Car le but de cette opération est une préparation optimum pour un retour programmé comme pilote titulaire en 2027. Donc, nous devrions revoir Jean-Éric Vergne aux 24 heures du Mans en 2027 sur la Peugeot 9X8. Pour comprendre ce qu'est le Mans, il faut parler à ceux qui l'ont forgé. J'ai eu la chance extrême, en tant que passionné, de croiser Monsieur Le Mans en personne. Le grand Jackie X, sextuple vainqueur de l'édition Mancelle et ambassadeur à aujourd'hui de la marque Genesis. Nous allons donc retrouver l'interview de la légende Jackie X au micro d'une autre légende du Mans, le speaker officiel des 24 heures du Mans, Bruno Vandenstick, l'œil des 24 heures du Mans. Puis ensuite au micro de Liberté FM.
3: Le départ approche et les Genesis ont réalisé des super performances.
4: Avant de parler de Genesis, je dois dire que franchement, vous avez un enthousiasme qui fait trembler. C'est magnifique émotionnellement. À voir, je crois qu'aujourd'hui vous serez aux environs de 350 000 personnes sur le week-end. indiscutablement vous aimez la course automobile et nous sommes unis par la même passion. Voilà, ça c'est le préambule. Merci d'être là et merci d'autant d'enthousiasme.
3: Les voitures, maintenant, un mot.
4: Alors passons aux voitures. En quelques mots, Genesis, c'est une entreprise coréenne. Genesis est une partie du groupe Hyundai-Kia. Cette production existe depuis moins de 10 ans. Devant vous, vous allez voir rouler tout à l'heure des voitures qui ont 500 jours. On est parti d'une page blanche. Et cette entreprise coréenne et ce groupe magnifique, parce qu'il faut savoir que pour faire des voitures qui roulent bien, il faut des mécanos. Il vous fallait vous aussi pour les regarder. Il faut des ingénieurs, il faut des pilotes. On est arrivé à faire quelque chose de pas mal dans les qualifications, c'est-à-dire d'exister. Mais nous sommes humbles. On a tout à apprendre encore. Mais la clé de ça, c'est la cohésion d'un groupe. C'est le côté humain qui fera le succès de cette entreprise à travers le temps. Et ensuite, c'est clairement la légende du Mans. Le Mans, 100 ans, plus de 100 ans, qui a été le moteur du développement de l'automobile, de la circulation, de notre liberté. C'est juste prodigieux. Voilà, merci à tous.
3: Mesdames et messieurs, les paroles d'une légende, Jacques X.
4: Merci.
5: Merci, Jacques.
1: Monsieur X, bonjour.
4: Bonjour.
1: Sébastien de Liberté FM, une radio de Dordogne locale.
4: Oui.
1: Qu'est-ce que ça représente pour vous encore cette course après 94 éditions des 24 heures du Mans?
4: Mais ça représente des grands moments parce que c'est vivre le présent. C'est vivre le présent. Le passé est une expérience, mais c'est pas un maître mot. C'est vivre aujourd'hui qui compte et vivre demain. Être dans un projet comme celui-ci avec Genesis, c'est magnifique.
1: C'est avec le présent qu'on fait le futur.
4: Clairement, et avec la jeunesse.
6: Avec la jeunesse.
4: Et
6: avec
4: la jeunesse. La jeunesse d'aujourd'hui est formidable.
6: Oui, tout à fait.
1: Tout à fait. Qu'est-ce qu'on peut vous souhaiter pour la suite, Monsieur X?
4: Vous pouvez souhaiter à notre projet actuel de la réussite, parce que le chemin sera long et pas facile.
1: Eh bien, écoutez, merci beaucoup, Jackie X. On vous souhaite une excellente 94e édition de ces 24 heures du Mans. Merci beaucoup,
4: merci
1: Monsieur
4: bien.
1: X. Et on vous aime.
4: Merci.
0: Et oui, et puis j'ai été obligé de lui dire mon admiration et puis de parler également au nom de passionnés qui n'ont pas la chance de parler à cette légende, combien ben, on l'aime, combien on le respecte, parce que ben, c'est une véritable légende du sport automobile mondial et bien sûr des 24 heures du Mans. Jacques X d'ailleurs qui dira en micro fermé, vous savez, cette 94e édition confirme une chose, le Mans reste le juge de paix. La technologie change, les moteurs évoluent et l'hydrogène arrive déjà à grands pas. Mais l'ADN reste le même. C'est toujours une lutte entre l'homme et sa propre capacité à ne pas craquer quand la nuit devient noire et que la fatigue vous gagne. Cette édition est particulièrement ouverte et ce qui est beau, ici, le favori est toujours en sursis. C'était Jackie X. Comme je le dis toujours, le temps qui nous était imparti est parti, cette émission se termine. Toyota a donc renoué avec la victoire après une parenthèse de 3 ans. Devant près de 350 105 spectateurs, un record, 5190 km de parcouru et durant l'épreuve, 48 changements de leader, rien que ça. C'est donc la Toyota TR010 hybride numéro 7, emmenée par Mike Conway, Kamui Kobayashi et Nick DeVries, qui signe la 6e victoire du constructeur japonais au Mans. La voiture sœur, la numéro 8, est quant à elle 3e. La BMW M hybride V8, la numéro 20, du team BMW M Team WRT, s'intercale pour un premier podium en hypercar, ici au Mans. Toyota rejoint donc Bentley dans le club très fermé des sextuples vainqueurs des 24 heures du Mans. Pour Mike Conway et Kamui Kobayashi, c'est une deuxième victoire au général après celle acquise en 2021, déjà ensemble et déjà avec Toyota. Un nouveau personnage inscrit son nom dans la légende des 24 heures du Mans. Il s'agit de Nick DeVries qui découvre l'ivresse du triomphe. Vainqueur en 2023, deuxième en 2024, à nouveau vainqueur en 2025 et auteur du doublé aujourd'hui. Quant à la catégorie LMP2, il y a eu un doublé historique. En effet, après avoir remporté les 24 heures du Mans 2025 en LMP2, Inter-Europol Compétition a récidivé en 2026. Mieux encore, l'équipe polonaise signe un retentissant doublé dans la catégorie avec ses Oreca 07 Gibson, la numéro 43 et 343. Une performance rare au sein d'une catégorie très disputée pour qu'elle soit soulignée. Et c'est surtout que les 24 heures du Mans sont souvent comparées à une montagne. L'atteindre une fois révèle de l'exploit, y revenir au sommet demande encore davantage. En réalisant donc ce doublé en LMP2 lors de cette 94e édition, Inter-Europol Compétition a franchi une nouvelle étape de son histoire. En LMGT3, Corvette et TF Sport renouent avec le succès. En effet, les deux entités avaient déjà gagné les 24 heures du Mans en faisant cause commune en 2023 pour la dernière course en catégorie des GTE AM à l'époque. Deux ans plus tard, elle récidive, cette fois-ci en LMGT3, la nouvelle catégorie. Et c'est donc cette superbe Corvette Z06 numéro 33, pilotée par Ben Keating, le Texan, et également Johnny Edgar et Nicky Katzberg qui l'ont emportée. Mais tout le monde n'était pas à la fête en LMGT3. En effet, les déceptions sont nombreuses chez les autres concurrents. Comme pour les Mercedes AMG, par exemple, du team Iron Lynx, qui n'ont pas été dans le coup, ou les McLaren, du team Garage 59, pourtant si brillantes à Imola et à Spa-Francorchamps. Même sort pour les BMW M4, peu dans le coup avec une maigre 7e place, et les Ford Mustang Proton Compétition, dont la seule rescapée, la numéro 77, s'est classée dernière. Mais la plus grande déception est probablement venue de chez Porsche, qui avait remporté les deux dernières éditions. Cette année, aucune 911 GT3R de Mantet Racing n'est dans le top 10. La numéro 92, lauréate en 2025, a fini 13e après un problème de biellette de direction et la course de la numéro 91 s'est terminée quant à elle dans le rail après la première chicane. Consolation par contre du côté du cheval cabré chez Ferrari, la Vista AF Corsa, dont une seule des deux Ferrari 296, la numéro 21 du breton François Herriot, avec Simon Mann et Alessio Rovera, a fini 6e après une 2e place en 2025. Et notons donc également, pour conclure, la superbe 8e place donc de Lilou Wadou sur sa Ferrari 296 numéro 150 du team Richard Mille AF Corsa. La victoire finale de Toyota cette année après une bataille donc épique nous rappelle que Le Mans reste imprévisible jusqu'au dernier mètre. Entre l'innovation, le courage des pilotes et la ferveur des 350 000 spectateurs pour cette 94e édition qui restera, j'en suis sûr, dans les mémoires. Merci à vous de nous avoir suivis et je tenais encore à m'excuser auprès de vous pour la non-diffusion sur Liberté FM pendant les 24 heures du Mans. Mais ceci n'est pas de notre fait. Voilà, tout simplement. Il y a des fois des impondérables, hein, voilà. Et bah là, ça en faisait partie. Voilà, tout simplement. Et comme je le dis, on fait ce que l'on peut. On ne fait pas toujours ce que l'on veut. Voilà. Je vous dis quant à moi donc à la semaine prochaine pour un nouveau numéro de Ça Roule. Et n'hésitez pas à nous suivre également sur YouTube dans Seb Ça Roule afin de donner de la force à la chaîne. En attendant, je vous souhaite une excellente semaine et une très bonne route.

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0: Un job, une solution, l'émission du groupe Pôle Employeur Métier 24 avec Florence Cécilia, mais également avec Corinne Pétrucel, responsable d'équipe France Travail Saint-Astier. Et aujourd'hui, nous allons parler d'un événement organisé justement par France Travail, la guinguette de l'emploi. Corinne, bonjour.
1: Bonjour. Oui, alors nous lançons un nouveau concept, on va dire, de rencontre, donc qui s'appelle la guinguette de l'emploi.
0: D'accord.
1: Qui aura lieu le mardi 30 juin. Donc justement, déjà dans son concept, c'est 17h-20h. Donc okay. Justement, voilà, en horaire plutôt du soir. Mm-hmm. Donc l'objectif, c'est vraiment un événement qui va être sur la convivialité et sur le côté vraiment informel. On mm-hmm. change du côté job dating avec les D'accord. convocations, etc.
0: Très bien.
1: Et l'objectif est vraiment de faire rencontrer. Donc déjà, mm-hmm. je précise, c'est à Saint-Astier. Au petit pré.
0: Très
1: donc
0: bien.
1: Déjà le lieu permet voilà d'être dans un moment de convivialité et d'échange un peu plus informel, et donc le but est vraiment de laisser libre aux rencontres entre entreprises, demandeurs d'emploi et nos partenaires.
0: Alors pour ceux qui ne savent pas, le petit pré c'est quoi?
1: Alors le petit pré, c'est un lieu Saint-Astier où vous êtes au bord de l'eau et en
0: D'accord.
1: dessous en fait du pont, pour celui qui connaît, voilà.
0: On et le donc, trouve facilement.
1: On

0: le trouve très facilement.
1: D'accord.
0: Et c'est là où a lieu les marchés gourmands normalement de Saint-Astier, voilà, pour ceux qui ont l'habitude de s'y rendre.
1: Très bien, donc c'est France Travail, hors les murs.
0: Exactement.
1: Et alors, pourquoi avoir choisi ce format de guinguette pour un événement lié à l'emploi ?
0: Alors, on avait envie de s'éloigner un petit peu du cadre un peu formel de tout ce qu'on peut trouver, salon de l'emploi, des forums sur des recrutements, etc.
1: D'accord.
0: Parce que l'axe prioritaire n'est pas le recrutement.
1: Mmh.
0: C'est vraiment la, okay, rencontre.
1: D'accord.
0: Donc, ça permet de rencontrer différents professionnels. Hein, les secteurs, c'est pas la clé d'entrée réellement, mais une personne qui a besoin de savoir un petit peu comment aujourd'hui va se passer un recrutement.
1: Mmh.
0: Avoir un échange sur des entretiens d'embauche, les attentes des recruteurs, etc. On est vraiment là-dedans. C'est pour ça qu'on retrouve aussi nos partenaires, comme,
1: d'accord,
0: le groupe en employeur.
1: Okay.
0: On citera d'autres entreprises, etc.
1: Très bien, oui. On sait déjà à peu près combien d'employeurs, justement, enfin de...
0: Alors là, on en a une petite dizaine, douzaine. On,
1: d'accord,
0: est encore en train de confirmer, mm-hmm, les présences.
1: D'accord.
0: On aura, par exemple, Claudette Intérim, on aura la Chantera Quoise, on aura Green Street, on aura Human Immobilier, on aura Brajo Thomas qui est dans les espaces verts.
1: Okay.
0: Voilà. Mais on s'éloigne du recrutement.
1: D'accord. C'est pour faire une rencontre, pas informel, mais pour que les demandeurs d'emploi découvrent les employeurs.
0: C'est ça. Ça peut être des opportunités. Hein. Certaines,
1: okay,
0: entreprises qui sont présentes recrutent, hein, de toute,
1: oui,
0: manière, Claudette,
1: oui,
0: Intérim,
1: d'accord,
0: Big, on en a parlé tout,
1: oui,
0: à l'heure,
1: oui,
0: il sera sur des recrutements du transport. Mais avant tout, c'est vraiment d'aller vers les entreprises ou que les entreprises aillent aussi vers les demandeurs d'emploi,
1: mm-hmm,
0: et casser un peu. Aussi, okay, les stéréotypes, etc.,
1: oui, oui, oui,
0: et oser, d'où le, okay, petit prêt, d'où à l'air libre, et,
1: oui,
0: pas dans un bureau ou dans une salle, etc.
1: Mm-hmm. Très bien. Alors, comment les personnes intéressées peuvent-elles s'inscrire ou obtenir des informations?
0: Alors, elles peuvent avoir l'événement sur toujours mes événements emploi.
1: Mm-hmm. Très bien.
0: Mais, et donc là, elles peuvent s'inscrire. Alors, c'est vraiment une invitation, hein, je rappelle, c'est pas une convocation.
1: Mm-hmm.
0: Et les personnes qui auraient oublié, de toute manière, de s'inscrire sur mes événements emploi, de 17h à 20h, le 30 juin, elles peuvent venir sans, mm-hmm, inscription.
1: D'accord.
0: Je rappelle aussi, justement, dans ce côté convivial, il,
1: oui,
0: y aura un food truck. Donc ça permettra vraiment de passer ce côté soirée,
1: mmh,
0: de,
1: mmh,
0: pouvoir échanger selon les disponibilités de chacun sur tout ce qui est, on va dire, le mode de l'emploi, les attentes et comment aujourd'hui les recruteurs vont se comporter,
1: mmh,
0: et comment,
1: oui,
0: nos partenaires, comment, voilà.
1: Et ça s'adresse à tout le bassin de population autour de Périgueux, de la Dordogne.
0: Exactement. Nous, c'est pas parce qu'on est,
1: oui,
0: sur Saint-Astier qu'on ne,
1: oui,
0: peut pas. Il est vraiment ouvert à tout le monde dès qu'on peut être un peu mobile et se rendre là. C'est pour ça aussi qu'on l'a fait en dehors, on va dire, des heures de bureau, mmh, classiques d'entreprise,
1: oui,
0: pour vraiment ce côté convivial, le after, on va dire.
1: Très bien. Donc, on le rappelle, ça aura lieu le mardi 30 juin de 17h à 20h. Et vous avez un dernier mot pour présenter cette journée?
0: Eh bien, écoutez, osez venir, osez découvrir la guinguette et ce nouveau format.
1: D'accord.
0: Nous, c'est aussi une innovation et un test.
1: Mm-hmm.
0: Et nous, voilà, on y croit vraiment. Donc, osez, n'ayez pas peur. Dans tous les cas, il y aura, je pense, de très belles rencontres qui seront faites à cet instant.
1: Et alors, justement, le groupement d'employeurs, il sera également. Qu'est-ce que vous...
2: Oui, exactement. Du coup, on sera présent. Donc après, nous, ça sera du coup à 17h, donc après notre journée de travail. Donc du coup, on sera présent là-bas. Du coup aussi, nous, pour, mm-hmm, développer notre réseau.
1: Okay.
2: Donc que ce soit du coup pour rencontrer de nouveaux partenaires, rencontrer aussi des entreprises qui pourraient avoir besoin de personnel et,
1: oui,
2: du coup de nous,
1: mm-hmm,
2: et également, mm-hmm, du coup des demandeurs d'emploi ou des personnes qui souhaitent faire une reconversion ou qui souhaitent de changer de voie. Nous, on pourra vraiment les aider parce qu'on sera présent, voilà, pour discuter avec eux. On ne sait pas encore, on est quatre dans l'équipe, on ne sait pas encore qui ira,
1: ah,
2: mais sûrement Florence et moi parce qu'on n'habite pas loin.
1: D'accord.
2: Et donc, ouais, ça va nous permettre aussi de rencontrer de nouvelles personnes sous,
1: mmh,
2: un nouveau,
1: oui,
2: format également.
1: D'accord.
2: Et du coup, on sera bien au bord de l'eau, dans un pré.
1: Ah bah voilà.
2: Ça changera un petit peu.
1: Alors avant de poursuivre, on va faire une pause musicale. Quel est le choix du jour?
3: Le choix du jour, ce sera End of Beginning de Joe.
1: Eh ben on l'écoute.

0: Vous êtes bien sûr Liberté FM, vous écoutez Un Job, Une Solution, l'émission du groupement d'employeurs Métier 24, mais pas que, puisque nous sommes avec Corinne Pétrucelle également de France Travail Saint-Astier pour nous parler aujourd'hui d'un événement exceptionnel, d'une nouveauté, la guinguette de l'emploi qui aura lieu le mardi 30 juin de 17h à 20h au Petit Pré à Saint-Astier. Alors, on en discutait tout à l'heure, ces rencontres informelles permettent peut-être de développer son réseau, et c'est important pour trouver un emploi aujourd'hui.
1: Oui, tout à fait, Christian. C'est vrai qu'on a, on a passé une vague à un moment donné où tous les gens, par le biais d'Internet, on pouvait envoyer son CV. On avait l'impression partout. Oui, oui. On avait l'impression que ça allait révolutionner le monde de l'emploi. Et moi, je reviens toujours là-dessus, c'est qu'en fin de compte, la meilleure des solutions, c'est le contact humain. Et on peut envoyer tous les CV du monde, ça s'arrête à une feuille de papier qui arrive dans un ordinateur qui est déjà noyé au niveau de tous ces mails et tout ce que vous voulez, et qui du coup passera inaperçu. Devenir comme une manifestation comme la guinguette, en fin de compte, c'est non seulement se montrer physiquement. On vient, mais pas obligatoirement pour trouver un emploi. On vient pour faire du réseautage, on appelle ça. Ça veut dire qu'on vient pour essayer de voir qu'est-ce qui se passe autour de chez nous. Quel est le moyen que nous avons humainement pour trouver de l'emploi. Donc là, il va y avoir des entreprises, il va y avoir une agence d'intérim, il va y avoir nous, le groupement employeur. Ben, c'est différentes façons de d'accéder à l'emploi. Un employeur direct, une entreprise, ok. Je pourrais très bien envoyer mon CV, mais là, en fin de compte, je vais non seulement me montrer, mais je vais aussi aller voir qui c'est. Donc ça va ouvrir, ça va être aussi la possibilité de discrètement d'aller voir un chef d'entreprise qu'on n'aurait peut-être pas l'occasion de croiser habituellement, parce que quand vous envoyez votre CV, il arrive dans une boîte d'accueil souvent. Ensuite, c'est peut-être une secrétaire ou un responsable RH qui va s'en occuper. Le directeur ou le patron, vous le verrez jamais. Et pourtant, c'est peut-être vous la perle rare de cette future entreprise. Donc, pourquoi s'arrêter à l'envoi de papier alors qu'on sait très bien que maintenant on regarde plus les CV, quoi. Le CV, on le regarde parce que dessus il y a des coordonnées. Mais nous, le groupe employeur, ça fait déjà, moi depuis 2021 que j'ai pris en main le groupe employeur, c'est d'entrée de jeu on travaille comme ça, non. Nous, d'entrée de jeu, on a décidé que c'était plutôt le contact qu'il fallait trouver. Et donc de participer à une guinguette, pour nous, ça va nous permettre effectivement de montrer encore que le groupement employeur est sur le territoire de la Dordogne. Nous, on travaille sur toute la Dordogne. On a des gens du secteur de Saint-Astier qui travaillent pour nous actuellement, mais à l'autre bout du département parce qu'ils font de la saison. Comme on en a qui travaillent à 5 minutes de chez eux sur Saint-Astier. Et ces gens-là nous ont découvert, nous ont rencontrés, soit par le biais de forums, de job dating, tout ça, soit aussi par le bouche à oreille. Mais là, on reste encore dans le bouche à oreille, c'est une variante humaine. Le bouche à oreille, c'est pas un ordinateur, c'est pas quelque chose d'impersonnel. Et je crois que la meilleure façon de pouvoir effectivement augmenter son réseau, c'est de participer à des actions comme ça. Et même si on déposera peut-être pas du tout de CV ce jour-là, mais au moins, on va découvrir qu'est-ce qui se passe sur notre territoire et on pourra se dire, tiens, peut-être que je vais essayer de voir un peu sur des réseaux après, pour essayer de comprendre qui ils sont, et peut-être que je vais les appeler pour prendre rendez-vous avec eux.
0: D'accord.
1: Voilà. Alors, ça change la méthode.
0: Pour France Travail, c'est une façon aussi de se présenter différemment, peut-être. De casser l'image.
2: Alors voilà, un peu ça. Nous, on l'a pris aussi sur ce côté briser un peu la glace des rencontres, comme Florence le disait. Il y a des personnes qui sont tout à fait à l'aise et qui vont toquer à la porte et y aller spontanément. D'autres auront besoin d'être plus soutenus. Et dès qu'on sort un peu des cadres d'un bureau, d'une entreprise, c'est un peu venez comme vous êtes entre guillemets. Mais voilà, avec ce que vous pouvez apporter. Et aussi, les entreprises sont pas dans cette démarche. Premier lieu de recrutement. C'est déjà aussi des rencontres, je rappelle, c'est vraiment des rencontres entre entreprises, entre partenaires, entre demandeurs d'emploi. Et de ce fait-là, la clé d'entrée n'est pas la même. Et comme on disait tout à l'heure, c'est vrai que ça incite peut-être aussi à venir, peut-être pas seul, de venir accompagner, de venir peut-être en groupe. Voilà, nous, on aura peut-être la mission locale qui va venir avec deux, trois jeunes, au lieu de venir tout seul. Donc, cette peur qu'on peut avoir, elle peut être brisée aussi par rapport à ça.
0: Alors en fait, ça rentre dans une dynamique que vous avez mise en œuvre déjà depuis un certain temps, puisque vous organisez également des rencontres autour du sport.
2: Exactement, tout à fait. On a fait et il y en a plusieurs en projet avec des clubs sportifs. On avait fait un stade vers l'emploi avec l'association rugby. Ouais. Il y a des projets sur plutôt soit le Montponnet ou sur Ribéracois avec du basketball à la rentrée, etc. Et c'est ça, c'est aussi, et là c'est exactement la même chose. C'est on ne sait pas qui est l'entreprise, qui est le demandeur d'emploi, et on est au même niveau tout le monde. Et là on fait vraiment valoir entre guillemets notre personnalité et ce qu'on peut apporter. Et c'est là où souvent et ben il y a des belles rencontres qui se créent, un peu comme on fait aussi sur des méthodes de recrutement par simulation où Florence elle le disait, on part pas du CV et l'employeur recrute autrement.
0: Et oui, alors là dans le cas de la guinguette, on saura clairement qui est le demandeur d'emploi et qui est l'éventuel recruteur.
2: Exactement.
1: Oui, ça c'est une certitude. Là, ça va vraiment être affiché. On va arriver avec nos roll-up, on va avec nos flyers, donc on va savoir qui on est. La petite chose particulière pour ceux qui vont venir en visite, parce que moi j'appelle ça venir en visite en fin de compte, c'est que la personne qui n'ose pas habituellement franchir des portes ou venir à un job dating, parce que le job dating, bah, on sait que là, il faut venir avec son CV, poser son CV. Là, les gens peuvent venir en famille, peuvent venir avec des amis. C'est comme si on allait faire la balade en fin de compte. C'est comme si on allait au marché. Et puis au marché, quand on y va par curiosité, on va au marché. Souvent, on repart avec un panier plein. Alors qu'au départ, on s'était bien dit non, j'achèterai rien. J'y vais juste par plaisir. Mais ça, tout le monde se fait avoir et c'est très bien puisque c'est comme ça qu'on fait marcher une économie aussi. Et ben, je vais dire que là, on va essayer de faire marcher une économie de l'emploi grâce à la guinguette. Que les gens viennent plutôt en visiteurs, viennent se balader. Et par curiosité, par juste plaisir comme ça d'aller faire une balade au bord de l'eau. Le site est super sympa. Et puis en profiter en même temps pour faire leur marché. Il y a qu'en fin de compte pour découvrir, prendre des flyers, parler avec les gens sur place. Ça veut pas dire que je suis à la recherche d'un emploi. Ça veut dire tout simplement que il y a quelque chose qui va se passer par rapport à l'emploi, par rapport à l'économie du territoire. Tiens, je vais peut-être aller voir juste parce que c'est peut-être la personne va venir, mais c'est peut-être pas elle qui est concernée. Par contre, autour d'elle, après, elle va nous faire du bouche à oreille. Elle va dire, tu sais que si toi tu cherches du travail, tiens, tu peux contacter. Tiens, j'ai pris des flyers l'autre jour en allant à la guinguette de l'emploi. C'est vraiment un autre concept qui va nous ouvrir une ouverture de porte pour ceux qui ont des difficultés habituellement à venir directement pour dire, je vais présenter mon CV. C'est un concept différent.
0: Alors, on va vous souhaiter bien sûr du très beau temps, mais si jamais il pleut, est-ce qu'il y a une solution de repli ou
2: on espère avoir du beau temps quand même.

0: au mois de juin. De toute manière, il y aura des barnums, etc. Donc aujourd'hui, pour l'instant, on sera à l'abri sous des arbres quand même.
1: Très bien.
0: Et je rebondis là juste sur ce que Florence disait, en effet, des rencontres qui ont complètement changé. Et ça peut faire en effet du réseau. Alors, les demandeurs d'emploi peuvent en parler, mais ça veut dire aussi qu'un employeur qui aura rencontré quelqu'un peut aussi, même si l'entreprise n'est pas là aujourd'hui, peut garder justement ce profil et dire, bah voilà, moi j'ai croisé, etc. Donc on peut vite faire une toile d'araignée de ces rencontres et c'est ça qui est important.
1: Très bien, un petit mot de conclusion.
2: Bah, du coup, n'hésitez pas à venir ce 30 juin 2026 à 17h, du coup à la guinguette de l'emploi.
1: Voilà, il y aura un food truck, donc ce sera un moment convivial. Vous pourrez manger un morceau, boire peut-être une petite boisson rafraîchissante.
3: S'il fait très chaud.
2: À l'heure de l'apéro.
0: Exactement, tout à fait.
1: Parfait. Eh bien, merci beaucoup, mesdames. Les coordonnées de France Travail, on les connaît, c'est le site internet. Les demandeurs d'emploi connaissent tout ça par cœur. Mais on va rappeler les coordonnées du groupement d'employeurs Métiers 24.
2: Oui, donc vous pouvez nous contacter au 06 75 14 83 30.
1: Très bien, merci beaucoup mesdames et beaucoup de succès pour cette guinguette de l'emploi.
3: Au revoir Christian.
1: Au revoir. Au revoir.

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1: Bonjour, ma sélection télé pour votre soirée du jeudi 18 juin sur TF1 Zodiac, série avec Francis Huster. Aix-en-Provence, la riche famille Escoffier est frappée par une série de meurtres mystérieux qui porte la marque du Zodiac, un tueur en série qui a sévi dans la région 20 ans plus tôt. Sur France 3, Alex Hugo, série

avec Samuel Le Bihan sur TMC, Les Sous-Doués, film réalisé par Claude Zidi. Une directrice de lycée fait face à un défi de taille. Ses élèves, une bande de cancres notoires, semblent déterminés à s'aborder leurs chances de réussite au bac. Sur W9, il n'y a que la vérité qui compte, divertissement présenté par Pascal Bataille et Laurent Fontaine. Sur France 2, Envoyé spécial, magazine présenté par Élise Lucet. Sur France 5, Première note documentaire. Cette enquête scientifique et archéologique propose un surprenant voyage dans le passé à la recherche des premiers musiciens de l'histoire. Bien avant d'être un art et un divertissement, la musique était une arme. Et puis sur TFX, Baby Boom, série documentaire. Très belle soirée télé à tous.

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0: Bonjour, bonjour la vie ce matin. Bonjour Clément à la console technique. Bonjour mes invités. Bonjour la vie ce matin prend tout son sens parce qu'il va nous aider à passer les caps difficiles de la vie que quelquefois elle nous réserve, mais pour nous faire du bien, pour essayer de se soigner, pour essayer de comprendre aussi certaines choses des maladies. Bonjour messieurs, dames. Je vais vous laisser vous présenter, présenter votre association.
1: Écoutez, tout d'abord, bonjour à l'équipe qui est ici, bonjour à tous vos auditeurs. Alors, nous sommes les représentants du comité 24 France Parkinson, qui est l'émanation pour le département de la Dordogne d'une association nationale qui s'appelle l'association France Parkinson, dont le siège est à Paris. Cette association regroupe ou rassemble 86 comités au niveau national, c'est-à-dire un comité par département. Ça veut dire que tous les départements de France ne sont pas couverts par l'association, mais une grande majorité quand même. C'est une association qui regroupe 20 000 adhérents. Voilà. Sur le département de la Dordogne, nous sommes 13 bénévoles actifs pour animer le comité. Et il y a un peu plus de 100 personnes qui ont adhéré à l'association France Parkinson. Voilà. C'est une association qui a été créée dans les années 2000 par un professeur de l'hôpital de la Salpêtrière à Paris. C'est un professeur qui était concerné par la maladie de France Parkinson, qui vivait cette maladie et qui a souhaité organiser une association qui puisse venir en aide aux personnes qui sont concernées par cet invité malveillant qui envahit la vie des malades et qui leur rend une existence parfois difficile. Le comité 24 donc fonctionne sur le département. Il propose différentes activités. Alors, nous ne sommes pas des médecins, surtout pas. Nous sommes là pour informer le grand public sur la maladie qui est très présente dans le département. Nous sommes là pour expliquer ce que vivent les personnes qui sont concernées par Parkinson, et nous sommes également là pour proposer des activités qui permettent de lutter contre tous les symptômes, parce que Parkinson, c'est une multitude de symptômes qui rendent la vie difficile, délicate. Monique pourra tout à l'heure en parler. Et voilà, on propose différentes choses, dont on parlera peut-être tout à l'heure plus en détail.
0: D'accord, accompagne. Ça serait bien que vous, dans le terme de votre association, vous, parce que nous avons déjà reçu deux ou trois fois les précédents, donc vous êtes nouveau entrant, que vous nommiez, s'il vous plaît, et ce que vous faites dans l'association.
1: D'accord. Alors, je m'appelle Pascal Rosenplack, je suis bergeracois. Et je suis, depuis le 25 février de cette année, délégué, c'est-à-dire responsable du comité 24 France Parkinson.
0: Bien. Et madame ?
2: Moi, je suis Monique Hasler. Je suis adhérente de l'association France Parkinson. Et je viens ici pour témoigner, je suis malade de la maladie de Parkinson. Oui. Je suis venue ici pour témoigner de mon parcours de malade, du début jusqu'à aujourd'hui.
0: Et de la nécessité de l'association.
2: Pardon ?
0: Et de la nécessité
2: oui,
0: de l'association.
2: Oui, tout à fait, bien sûr.
0: Bien. Alors, je vous laisse développer un petit peu. Comment, d'abord, vous, puisque vous êtes concerné, comment êtes-vous rentré en contact avec l'association ? C'est une information à donner à nos auditeurs.
2: Mais tout simplement, c'est mon côté curieux. J'ai vu, lorsque j'ai été décelée malade de Parkinson, ça remonte à 9 ans déjà maintenant. J'ai effectivement entendu Parkinson, c'est-à-dire c'est tout un réseau qui s'est créé par l'intermédiaire du neurologue du service de neurologie. Il fait que Parkinson, je l'ai vu, je me suis renseignée pour savoir ce que c'était. J'ai été adhérente de France Parkinson et ça a découlé de manière automatique.
0: Sur le plan local, vous avez trouvé ou tapé à la porte.
2: Oui,
0: ouais,
2: oui.
0: Ça c'est important. Ça c'est très important pour les gens qui en ont besoin.
2: Tout à fait.
0: Qui n'ont pas besoin de s'expatrier à droite, à gauche pour se faire soigner.
2: Ça marche très souvent par le bouche à oreille.
0: Oui. Et les informations que vous pouvez passer.
2: Bien sûr.
0: Bien sûr. Alors, on va revenir voir un monsieur pour que vous nous expliquiez un petit peu le cheminement que peut rencontrer. D'abord, les soucis que peut avoir une personne atteinte, parce que c'est tellement de formes différentes, et puis le chemin que vous leur conseillez.
1: Alors, avant de parler de la maladie, du chemin de la maladie, je voudrais plutôt d'abord évoquer la situation de Parkinson. Alors, quelques chiffres, au niveau mondial d'abord. Au niveau mondial, En 2021, les chiffres permettaient de recenser 11,8 millions de personnes concernées par la maladie de Parkinson sur la planète. 11,8%. La modélisation qui a été faite par les chercheurs, par les scientifiques, permet d'estimer que d'ici 2050, il y aura plus de 25 millions de personnes concernées par la maladie. Ça veut dire qu'en 39 ans, la maladie aura progressé de 52%. Ça, c'est au niveau international. Au niveau national, en France, actuellement, les chiffres de l'ARS nous annoncent 270 000 malades. Si vous adaptez la modélisation faite pour la planète au territoire national, ça signifie que d'ici 2050, on passera de 270 000 à 410 000 personnes malades. Pour le département, aujourd'hui, on peut estimer que sur la Dordogne, il y a 3 600 personnes qui sont concernées directement par la maladie de Parkinson. Ça veut dire qu'aujourd'hui, sur le département, on a une personne sur 115 qui est concernée, et que d'ici 2050, nous aurons 5 500 personnes atteintes par la maladie, ça veut dire une personne sur 75. Donc, on est en train, sur le plan sanitaire et médical, d'arriver sur une sorte de mur. C'est-à-dire que la maladie se développe de manière exponentielle, on ne sait pas vraiment pourquoi.
0: Ah, j'allais vous demander. Oui.
1: Voilà, alors bon, l'hérédité, peu probable. On dit entre 5-10% peut-être de problèmes héréditaires. Je dis bien peut-être, d'après ce que disent les documents qui sont édités par les spécialistes de la maladie. Plus probablement, tout ce qui est l'environnement. Et j'en veux pour preuve que la MSA reconnaît Parkinson comme maladie professionnelle. Ça veut dire que les personnes qui sont exposées à certains produits phytosanitaires, etc., à une certaine époque n'étant pas protégées, parce que bon, dans les années 70-80, on se protégeait peut-être pas suffisamment, bon, certaines personnes ont contracté cette maladie parce qu'ils ont été exposés à des produits. Voilà. Mais on n'arrive pas à identifier clairement la cause de Parkinson.
0: Parce que quand vous parlez des produits, tout le monde n'est pas agriculteur, parce que c'est eux qui sont généralement les plus en contact. Il y a quand même des gens dans les villes qui sont pas forcément, qui côtoient pas forcément. Je pense que c'est quelque chose. Est-ce que le stress ne serait pas aussi la façon dont on vit à vite, développe pas aussi cette forme?
1: Alors, dans tout ce que j'ai pu lire sur Parkinson, bon, le stress peut-être, mais c'est pas le vecteur essentiel qui est recensé. Non. Quand on regarde un petit peu l'actualité de Parkinson et on suit un petit peu ce qui se passe à l'étranger, notamment au Québec, où il y a une association qui suit la maladie d'une manière très très intéressante. Vraiment, les facteurs déclenchants, identifiés avec une certitude de plus en plus probable, c'est vraiment l'environnement. C'est-à-dire que les agriculteurs sont exposés, mais vous avez également dans les villes des gens qui travaillent dans l'industrie, etc., qui sont exposés à des
0: aussi
1: produits.
0: Dans les... Oui.
1: Quand vous avez des peintres qui travaillent avec des produits solvants ou alors des carrossiers, etc., vous avez des gens qui sont quand même exposés à des tas de produits qui sont pas forcément
0: chimique.
1: Très bons pour l'organisme. Voilà.
0: Chimique.
1: Donc bon, c'est une réalité. On se protège, on met des masques, on met des combinaisons, mais c'est aujourd'hui la protection est un peu plus développée. Mais dans le passé, pas vraiment. Et on le sait tous, on a tous vécu ça. France Parkinson se bagarre contre l'utilisation du glyphosate. Voilà, des choses comme ça. Et voilà, ces produits-là, je le pense, hein, aux lectures que j'ai pu faire et aux renseignements que j'ai pu recueillir, sont probablement à l'origine du développement de cette maladie.
0: D'accord, donc la mauvaise... dans l'air, ce qui se trouve dans l'air, selon le métier, en fait.
1: L'environnement, tout simplement.
0: Oui. Alors, on va laisser l'environnement, on va faire une petite pause musicale de votre choix, et puis on se retrouve après.
3: Donc, pour ce premier morceau, nous allons écouter Hotel California de Eagles.

0: Je viens vers vous, madame, parce que, comme vous l'avez précisé, vous êtes concernée. Et est-ce que vous êtes aperçue comment vous étiez atteinte de cela? Et est-ce que votre environnement était lié à ce que vient de dire votre collaborateur?
1: Oh, pas vraiment. C'est-à-dire que comment je m'en suis rendu compte? Tout simplement, j'étais convoquée par mon médecin qui prenait sa retraite et qui me dit, venez chercher votre dossier médical. Je suis donc allée chercher mon dossier médical, et entre deux portes, il me dit, je vais vous donner un rendez-vous pour un médecin à l'hôpital, parce que vous avez des signes parkinsoniens. Je suis tombée des nues, parce que les signes parkinsoniens, c'est quoi? Je ne savais pas. Parkinson, oui. Mais Parkinson, pour moi, c'était principalement les hommes qui avaient la maladie de Parkinson, et c'était significatif par des tremblements, ce que je n'avais pas. Donc, je suis quand même allée, j'ai donc dit, effectivement, étonnant, puis j'ai mis ça sur le compte du fait qu'il prenait sa retraite. Mmh. Et je suis donc allée voir le médecin à l'hôpital, qui, lui, a continué à me dire, effectivement, vous avez des signes parkinsoniens, et évidemment, j'étais dans le déni, donc j'ai repoussé son diagnostic en me disant, c'est un copain de mon médecin, et puis ils sont partis sur les mêmes choses. Absolument. Dans le cas de déni, on dit tout.
0: Oui.
1: Et ça correspondait pas du tout. Je ne correspondais pas du tout au profil dont vient de parler Pascal, avec l'environnement. Mais j'étais toujours confiante en me disant que effectivement, si j'avais des difficultés à marcher, c'était normal puisque j'avais de l'arthrose. Si j'avais des difficultés, c'était normal parce que j'avais 70 ans. Donc tout ça, je trouvais systématiquement une raison valable à mes maux. Par contre, ce médecin m'a donné un rendez-vous très rapide chez un neurologue. Et là, je suis allée chez le neurologue, très confiante, en me disant, lui, il va me dire qu'effectivement, c'est une erreur et que ce n'est pas la maladie de Parkinson. Et là, nous avons eu un échange extraordinaire parce que il a été très respectueux de mon déni. Il est allé dans mon sens. Et je lui ai dit, il m'a dit, voilà, Madame Hasler, je vous propose une solution. Je vous donne un traitement. Et si le traitement marche, c'est que vous avez la maladie. Si le traitement ne marche pas, c'est que vous n'avez pas la maladie. Et j'étais très contente. Je suis partie en lui, me disant, je vais lui prouver que je ne l'ai pas. Malheureusement, le traitement qu'il m'a donné a fait effet.
0: Vous a soulagé?
1: M'a soulagé, c'est-à-dire que j'ai repris confiance en moi. J'ai repris. La maladie, c'est un déficit en dopamine. Donc le traitement que j'ai, c'est un apport de dopamine, un apport chimique en dopamine. Et la dopamine est un neurotransmetteur de la...
0: De la bonne humeur.
1: De la bonne humeur, c'est ce que l'on dit, mais voilà. De la motivation. Voilà. Moi, j'utilise le mot motivation, qui effectivement donne de la bonne humeur et donne du plaisir. Mais... Ouais. La principale chose, c'est la motivation. Et j'ai effectivement retrouvé la motivation que j'avais auparavant. Et là, je me suis dit, effectivement, peut-être que... Mais je reste dans le déni, quand même. Parce qu'il faut qu'on me le prouve. J'ai pas du tout envie de m'enfoncer dans la maladie sans savoir. Et là, c'est là où, effectivement, j'ai cherché des renseignements. C'est là où j'ai rencontré l'association. C'est là que, petit à petit, je dis bien, je suis arrivée à être dans l'acceptation. Je suis toujours dans l'acceptation, toujours sur le chemin de l'acceptation définitive, parce que c'est une maladie qui est très difficile à vivre.
0: À vivre, oui.
1: Très, très difficile à vivre. Elle est difficile, il est très difficile de communiquer avec les non-malades pour dire ce que l'on a. Parce que, à un moment donné, on est en pleine forme. Et le moment d'après, regardez, je suis arrivée en pleine forme. Et là, je tremble. Et donc, dans 5 minutes, ça va faire l'effet contraire.
0: Ça touche un facteur émotionnel.
1: Tout à fait, tout à fait. Le principal symptôme de la maladie de Parkinson, je le dis haut et fort, c'est de faire très attention à la dépression nerveuse.
0: Oui.
1: Parce qu'il y a des degrés différents dans la dépression, mais c'est la chose qui arrive de manière insidieuse, la dépression, et qui coupe tout.
0: Oui, c'est sournois.
1: Complètement, fait, oui, complètement. C'est complètement sournois. Oui. Et puis, plein de gens disent, ah bon? À qui j'en parle? Plein de gens disent, ah bon, la dépression? Et oui, la dépression, elle fait qu'on reste dans son canapé. Oui. Elle fait qu'on dit à l'autre qui vient nous chercher, non, j'ai pas envie. Oui. Et puis, on arrive dans l'isolement et simplement après se regarder le nombril et ne plus bouger.
0: Mais votre réaction est un peu normale, si je puis dire, parce que comme c'est insidieux, on s'en aperçoit pas. Et d'où l'utilité d'ailleurs de votre association, puisque vous rencontrez des gens qui en sont atteints. Mais l'image que l'on s'en fait est dégradante. Donc ça ne peut pousser que vers ce genre de dépression, parce que ça nous diminue. On se sent diminué, puisqu'on n'est pas bien comme tout le monde. C'est normal, c'est un cheminement normal dans notre tête. Et d'où l'utilité de votre association pour pouvoir échanger avec... Parce que quand on dit des tremblements, ça peut être inoffensif. Et nous, on s'imagine tout de suite comme une feuille au vent, là, qu'on va devenir comme ça. Non, il faut pas. Il faut toujours garder confiance en les médecins, parce que eux, ils avaient trouvé. Et ça se détecte pas tout de suite du fait de cette sournoiserie.
1: Tout à fait. Moi, mon meilleur ami, c'est mon neurologue maintenant.
0: Ça peut se comprendre. Hein.
1: Oui, tout à fait. J'ai confiance en lui.
0: Voilà.
1: Et je me sens respectée, et je me sens écoutée et respectée.
0: Donc, de par là, vous pouvez, ce que vous vivez, conseiller aux gens qui vous entourent dans l'association de ce que vous vivez.
1: Alors, quand on parle de conseils, c'est un petit peu, c'est délicat, parce que on ne peut pas conseiller, parce que nous avons tous des symptômes différents. Chaque individu a une réaction différente face à la maladie. Je ne peux simplement que témoigner de mon parcours. Voilà. Parce que lorsque j'ai commencé à voir que, effectivement, j'avais la maladie de Parkinson, j'avais les signes parkinsoniens, parce que j'ai la maladie, mais je ne suis pas la maladie. Je tiens absolument à le dire, c'est-à-dire que la maladie, elle est là, mais moi je m'appelle Monique Azer, je m'appelle pas Parkinson ni dopamine. Et par rapport à ça, j'ai mis en place, j'ai observé et j'ai mis en place, ben tout simplement, j'entendais il faut bouger. Alors maintenant ça devient un mot très à la mode, il faut bouger, il faut faire du sport, j'ai toujours eu une vie active, mais pas spécialement sportive. Et donc la première chose que je me suis aperçue, c'est effectivement la dépression nerveuse qu'il faut lutter contre. Et j'ai mis en place un système qui m'est personnel, qui est simplement effectivement faire du sport. Ouais. Il y a une association à Kounounichami où j'habite qui s'appelle la Michael Laïque et qui s'y développe un atelier de ping-pong. Mm-hmm. Et donc nous avons créé un atelier sport santé. Avec des malades de la maladie de Parkinson et des malades de la maladie d'Alzheimer. Mmh. Et tous les mercredis matins, on fait 2 heures de ping-pong.
0: D'accord.
1: J'ai participé à un tournoi qui s'est fait à Terrasson, un tournoi de ping-pong pour les plus de 60 ans et des malades de la maladie de Parkinson. Et j'ai fait, alors, donc, j'ai mis en place effectivement le ping-pong, le kiné. Le kiné, je fais aussi de la biodanza et je fais de la chorale. Une chorale également dirigée par un malade de la maladie de Parkinson, Jean-Paul, et qui effectivement, la chorale nous empêche d'aller chez le... Je ne sais plus comment il s'appelle, le médecin qui s'occupe de la voix.
2: Orthophoniste.
1: Voilà, merci. Chez l'orthophoniste. Oui. Qui nous évite d'aller chez l'orthophoniste, qui nous permet de nous réunir une fois par semaine, qui nous permet de nous produire.
0: D'échanger entre vous.
1: Bien sûr, et on s'est produit au théâtre de Périgueux, de Périgueux samedi dernier. On s'est produit, on était très fiers.
0: on va se retourner vers vous, monsieur, pour que vous nous donniez des informations complémentaires.
3: Alors, Monique a évoqué sa situation, et je la rejoins tout à fait quand elle dit qu'elle n'est pas parkinsonienne. J'ai horreur de ce mot. Pour moi, on vit la maladie. C'est un invité sournois, insidieux. On l'a pas souhaité. Il est là, mais on n'est pas la maladie. Ça, je suis tout à fait. Je rejoins Monique sur ce point-là. Cette maladie, effectivement, c'est un déficit de dopamine. C'est-à-dire que dans votre cerveau, il y a une zone où la dopamine n'est plus fabriquée. Alors, la dopamine, ça permet effectivement d'être l'hormone du plaisir, qui régule les émotions, mais c'est aussi une hormone qui joue sur les mouvements, c'est-à-dire le balancement des bras, le clignement des yeux, les mouvements automatiques. Donc, à partir du moment où la dopamine est produite en moindre quantité et de moins en moins, effectivement, vous avez des problèmes de mobilité, vous avez des problèmes émotionnels, et voilà, c'est ça, la vie devient extrêmement compliquée. Alors bon, il y a différents traitements, on peut soigner une partie de, enfin on peut compenser une partie du déficit, on peut pas, aujourd'hui il n'y a pas de traitement qui permette de guérir, mais on peut lutter contre les symptômes et les effets. Voilà, on peut aider les personnes qui vivent la maladie. Bon, ça c'est dit. Alors, que vient faire l'association dans tout ça? Alors, l'association, elle va surtout vouloir informer le grand public. C'est-à-dire dire à l'ensemble de la population et à vos auditeurs, eh ben, Parkinson est là, ne fermez pas les yeux, c'est pas contagieux, voilà. On meurt pas de Parkinson, ça il faut bien le reconnaître. Par contre, Parkinson, c'est le truc pas sympa qui vous amoche la vie, quoi, je veux dire. Donc, regardez autour de vous, vous êtes peut-être le voisin, vous êtes peut-être un membre de la famille, vous êtes peut-être un ami d'une personne qui vit cette maladie. Bon, cette personne, comme le disait Monique, elle a tendance à déprimer, quoi, à s'isoler, parce qu'effectivement, la maladie fait en sorte qu'elle n'est plus ce qu'elle était, et que c'est pas forcément évident à vivre sur le plan humain, quoi. Donc, l'environnement est extrêmement important pour aider cette personne, dans la mesure du possible, à sortir d'un isolement potentiel et à venir vivre dans la société, parce que ce lien social, c'est le meilleur moyen de lutter contre les effets de la maladie. Et je peux en témoigner, et Monique aussi, parce que quand je vois Monique qui chante avec la chorale, quand je vois Monique qui joue au tennis de table, et j'ai été jouer avec elle, ça bouge, quoi, je veux dire. Il y a une vie sociale. Et ce que je trouve extraordinaire, notamment dans la chorale qui est animée par Jean-Paul, c'est que dans cette chorale, vous avez des personnes qui vivent cette maladie, vous avez ce qu'on appelle les aidants, et vous avez également des gens qui sont nullement concernés par la maladie, ni d'un coup. Et ces gens-là échangent des regards et vivent ensemble. Et il se passe quelque chose. Et ça, c'est important. Ça veut dire que même si on a cet intrus, on doit et on peut vivre en société et on peut s'exprimer et vivre, tout simplement. Donc, c'est important de ne pas s'isoler. Et le comité a pour objectif principal de lutter contre cet isolement et de proposer toutes sortes d'activités pour sortir de chez soi, vivre en société et profiter de la vie, profiter du département, parce qu'on vit dans un département qui est magnifique, quoi. Donc profiter de là où on est, quoi. C'est hyper important. On va pas rester chez soi, calfeutré. Non. Il faut sortir. Il faut vivre. Il faut rencontrer des gens. Il faut avoir des activités. L'activité sportive adaptée, c'est parfait. Les groupes de parole pour échanger, se dire tiens, il y a des gens qui vivent comme moi, qui ont peut-être, on peut échanger peut-être des trucs. Et on peut peut-être trouver des solutions aux problèmes que je rencontre. Donc ça, c'est important. Donc, on a des groupes de parole, on a des activités sportives, tennis de table, on fait de la sophrologie, on peut proposer ça. Ça permet de se lâcher, parce qu'il y a beaucoup de problèmes de tension musculaire, de rigidité, et ça permet de compenser ça. On fait du tango, on danse.
0: Oui.
3: Et ça, je trouve ça, c'est génial, quoi, je veux dire. Parce qu'une discipline, et ça permet de se trouver sa place dans l'espace et de trouver un équilibre, l'équilibre physique qui est important également. Donc on fait beaucoup de petites choses. Et j'ai envie de dire, plus nombreuses les personnes viendront à notre contact, plus nombreux nous serons capables d'écouter leurs attentes et de proposer des activités. Le comité y répondra à la demande. On est là pour répondre à la demande. Donc sur le secteur de Ribérac.
0: Oui.
3: N'hésitez pas à nous contacter. On a des numéros d'appel qu'on vous donnera tout à l'heure qui vous permettront de venir au contact et de dire, voilà, moi je suis dans telle situation, qu'est-ce que vous pouvez nous proposer? Et on vous proposera des choses et on montrera des activités. Aujourd'hui, sur le Ribéracois, malheureusement, il n'y a pas grand-chose, voire rien du tout. Donc, je viens ici pour témoigner de l'action du comité 24 France Parkinson et je viens pour dire, n'hésitez pas, appelez-nous et on va venir vous proposer des choses qui vous permettront de vivre mieux cet invité qui vous pourrit la vie, si je peux me permettre de le dire, un peu familièrement, mais on va vous aider.
0: D'accord.
3: Voilà.
0: Bien. Alors, on va faire une petite pause musicale, et puis on se retrouve après. Peut-être on va rentrer plutôt dans la partie médicale des choses, si vous le voulez bien.
4: Pour ce prochain morceau, nous écouterons Back in the USSR de The Beatles.

0: Je crois que le rôle des aidants est très important autour. Parce que c'est eux peut-être qui vont voir la différence quand ça, comme c'est très sournois et que ça se voit pas. Dire, tiens, oh, il a changé un petit peu, quelque chose qui va pas, qu'est-ce qui se passe? Tiens, c'est drôle ça, qu'est-ce qui peut bien y arriver? Il s'agace dans rien, ou alors vous dites rentrer en dépression. Là, il y en a qui rentrent plutôt dans l'énervement. Et c'est pas dans son habitude. Donc, ça vous alarme quelque part. Et là est le rôle d'observation des aidants. Parce que, comme c'est sournois, on s'en aperçoit pas. Hein. C'est avec le temps, ça progresse un petit peu, ça ronge un petit peu. Hein. Mais c'est non-voyant, je dirais. Voilà. Et donc, qu'est-ce que vous conseilleriez, vous, comment s'orienter vers un médecin? Le médecin va le trouver, mais en expliquant le rôle de l'aidant, il est là, en expliquant avec le médecin, avec une discussion avec le médecin à trois. Hier, voilà, j'ai remarqué ça. Qu'est-ce que vous, en tant que médecin, vous voyez?
1: Alors, je répète, je l'ai dit tout à l'heure, nous ne sommes pas des médecins.
0: Oui.
1: D'accord. En revanche, on peut évoquer la place de l'aidant. La place de l'aidant, elle est primordiale, effectivement. Mm. Alors, l'aidant, ça peut être un enfant, mm. le conjoint, un ami, mm. un voisin, enfin bon, quelqu'un qui avec qui vous avez un lien privilégié, mm. et qui mm. va vous aider, qui va vous mm. suivre au fur et à mesure que la maladie va vous envahir. Les neurologues nous disent, il est primordial, lorsque vous allez en consultation, que l'aidant vous accompagne. Mm. Parce qu'effectivement, il a un regard. Et c'est pas le regard du malade. Et donc, il va voir des choses. Et le neurologue, il va prendre les informations et il va pouvoir mesurer les effets et écouter ce que dit l'aidant autant que ce que dit le malade. Et à partir de cet échange, de ce dialogue, de ce regard croisé, il va pouvoir faire une adaptation du traitement au fur et à mesure que les choses vont évoluer et que l'invité va se mettre, être de plus en plus présent. Voilà ce que je veux dire. Les dents, c'est primordial. Je voudrais quand même aussi dire mon admiration pour toutes ces personnes, pour tous ces aidants, parce que c'est éprouvant. C'est éprouvant physiquement, c'est éprouvant moralement. C'est pour ça que le comité a une attention toute particulière sur les aidants. Et on essaye de créer des groupes de parole. On appelle ça l'action A2PA. C'est-à-dire qu'il y a un bénévole référent qui va participer à l'animation du groupe. Un psychologue qui sera présent.
0: Voilà.
1: Le groupe sera constitué de 5, 6, 7, 8 personnes, maximum, grand maximum, et se réunira une fois par mois, si possible, et échangera. Et ça permet aux aidants de découvrir qu'ils ne sont pas isolés, qu'ils ne sont pas seuls. Toujours cette lutte contre l'isolement, ça leur permettra d'échanger et de voir quelles solutions les uns et les autres ont apporté aux problèmes qu'ils rencontrent, et ça leur donne une certaine souplesse dans leur action. Et toujours davantage d'autonomie, et ça me paraît essentiel, parce que être des hommes, c'est d'abord dialoguer, oui. parler entre nous, mmh. voilà. Et ça c'est primordial, pour moi c'est primordial. Voilà.
0: Et en tenir compte aussi dans le comportement, parce que quand on vit avec une personne comme ça, il faut quand même essayer de comprendre et ne pas essayer de l'affronter, au contraire d'alléger cette partie là parce que je me fais bien comprendre.
1: Faut pas être dans le jugement.
0: Voilà, c'est ça.
1: Il ne faut pas être dans le jugement.
0: Et l'amour à sa place. Là.
1: Voilà, l'envahisseur, il est là et il modifie totalement, enfin il modifie une grande partie de la personnalité. Le traitement également peut amener des effets indésirables. On peut avoir certaines addictions qui peuvent se déclarer, addiction au jeu. L'autre jour, une petite dame m'a téléphoné pour me dire, écoutez monsieur, voilà, je suis bien embêté. Mon mari est un jeune parkinsonien, il a un traitement et je viens de m'apercevoir que j'avais 10 000 euros de trous sur mes comptes. Et il joue. Et j'ai découvert qu'il jouait. Qu'est-ce que je peux faire? Alors le conseil, c'est neurologue, tout de suite, pour que il adapte le traitement et qu'on essaye d'atténuer l'effet de cette addiction, parce qu'effectivement, ça pose problème. On peut avoir aussi des addictions plus délicates, addiction au sexe. Certaines compagnes sont obligées de s'isoler et de se protéger, parce que voilà le traitement. Donc il y a toutes ces choses-là qu'il faut bien prendre en compte. Et essayer donc l'aidant d'être là pour l'épauler, et le malade pour qu'il puisse évoquer le problème qu'il a, et aider le malade, etc., à rencontrer le neurologue de manière à ce qu'on adapte le traitement et qu'on puisse lutter efficacement contre tous ces types d'addictions.
0: D'accord. Vous voulez qu'on découvre un petit peu plus votre action avec votre association? Alors, vous rayonnez sur combien, là, alors, dans la Dordogne? Quelle surface avez-vous, vous couvrez-vous?
1: Alors, l'objectif du comité, c'est de rayonner sur l'ensemble du département.
0: D'accord.
1: Quand j'ai pris mes fonctions, il y a 3-4 mois, la première chose que j'ai faite, c'est de regarder un petit peu ce qui se faisait, d'étudier mon département. Mmh. Et j'ai découvert que l'essentiel des actions menées par le comité était centré sur Périeux. Ce qui est normal, parce que c'est l'arrondissement le plus peuplé, c'est l'arrondissement où il y a forcément le plus de personnes concernées par la maladie. Peu d'activités sur le Lantronais, quelques activités, un petit binôme qui anime 2-3 activités dans l'année, sympathique, mais bon, voilà, c'est fébrile. Sur le Ribéracois, je vous l'ai dit, oui. Pas grand-chose, et malheureusement, donc je suis là pour dire venez, on va se battre, on va y arriver, quoi. Parce que je suis quand même assez combatif, autant que Monique. Sur le Sarladé, un groupe de sophro qui fonctionne, du côté des Aizy, bon, c'est bien. Sur Bergerac, eh bien, je me bagarre aussi, un petit peu comme sur Ribérac, parce qu'il y a des choses à faire, donc il y a des projets, sophrologie, tennis de table, pourquoi pas d'autres choses, on va voir. Et puis sur le reste du département, il n'y a pas grand-chose. Mais l'objectif, c'est d'aller chercher les personnes, de leur dire, nous sommes là, et comme je le disais tout à l'heure, nous sommes là pour répondre à la demande. Si vous avez besoin de nous, nous sommes là, et on montrera des trucs avec vous. Mais je peux pas le faire tout seul.
0: Oui, d'accord.
1: Voilà, je peux le faire avec des aidants, je peux le faire avec des bénévoles, je peux le faire avec des personnes qui sont concernées par la maladie, mais on peut le faire, c'est pas impossible. Le comité, il est là pour financièrement aider les personnes qui seront adhérentes. C'est-à-dire que sur une activité, on va avoir besoin d'un prestataire, par exemple d'une sophrologue, la sophrologue va être rémunérée. Le comité prendra en compte 50% des dépenses.
0: Des dépenses, d'accord.
1: Voilà. Et 50% de l'ORS sera sur reste à charge. Voilà. Donc on peut faire des choses, mais il faut venir. Il faut venir au contact, il faut adhérer. Voilà.
0: Votre association, elle réside où?
1: Alors,
0: le siège social.
1: Le siège social, il est à mon domicile. Donc c'est pas simple. Donc pour le moment, donc c'est un peu délicat. L'idée, en fait, serait de pouvoir mettre en place une permanence par arrondissement, une fois par mois, pour justement permettre aux personnes de venir sur un endroit neutre pour qu'on puisse se rencontrer, échanger. Aujourd'hui, je reçois les coups de fil ou d'autres et on se déplace dans les cafés, les endroits où on peut se rencontrer pour discuter, etc. C'est pas idéal, mais les choses vont évoluer. Parce que la permanence, une fois par mois, dans chaque arrondissement, c'est quelque chose sur quoi on est en train de travailler.
0: Après, c'est un rendez-vous comprend, alors c'est intéressant.
1: Voilà, ça parce peut être un rendez-vous comprend. Voilà, il y a un suivi. À partir du moment où on a le contact, c'est bon.
0: Vous êtes sûrement, quand il y a les associations, vous êtes présent. Quant à Périgueux, vous

0: Mais il y a toutes les associations.
1: Ah oui, sur les forums des associations. Ah oui, c'est absolument, oui. Cette année, on sera, oui.
0: Vous êtes nécessaire, là.
1: C'est début septembre sur Périgueux, on y sera. On va essayer d'être présent également sur Bergerac. La difficulté, c'est le nombre de bénévoles, 13 bénévoles. Donc, c'est pas simple. Ça demande beaucoup d'engagement.
0: D'accord.
1: Voilà.
0: D'accord.
1: Donc, si vous voulez être bénévole à France Parkinson et au Comité 24, n'hésitez pas à contacter-moi.
0: Allez, on va se faire un petit peu de musique pour se détendre. Allez.
2: Nous allons écouter Le Temps des Cerises par Yves Mouton.

Quand vous en serez au temps des cerises, vous aurez aussi

0: situation. Donc, hop, on ouvre la porte, on laisse ça de côté et je vis. Et je vis. Voilà.
1: Ça s'appelle le lien social. La première chose qui, effectivement, est intéressante, c'est le lien social. Comme vous dites, on n'est pas seul, on est dans la même maladie et on se sent... c'est simple, c'est différent d'avec les aidants, c'est tout simple, on se sent d'un même malaise. Et ce que je voulais dire, effectivement, c'est que le sport, dans le ping-pong, dans le tennis de table, dès qu'on arrive, on a beau avoir mal dans le dos, avoir les muscles tétanisés, on arrive et puis on prend la raquette et hop, c'est parti. Chez le kiné, c'est la même chose. Moi, je vais chez mon kiné deux fois par semaine. Deux fois par semaine, je vais rencontrer quelqu'un qui va m'aider à comprendre mes muscles, à les maintenir, et c'est aussi très agréable, cette reconnaissance, et je vous aide. C'est une aide extérieure. Il y a également donc la chorale, comme je vous disais, qui nous empêche d'aller chez l'orthophoniste. Et il y a, je fais également de la biodanza le soir. Je fais de la couture. Ça semble être pas une activité, mais la couture me permet de travailler
0: l'attention. L'attention.
1: Oui, oui.
0: Pas l'attention artérielle.
1: Oui, oui. L'attention.
0: Dans ce que l'on fait. Oui.
1: Et la coordination de mes gestes qui ne sont plus du tout coordonnés et je mets beaucoup plus de temps à faire un geste. Oui. Alors que là, eh bien, je m'installe et pendant 2 heures, j'essaye de faire quelque chose et ça m'apaise en plus et c'est vraiment extra. Et également un autre lien social puisque je le fais dans un atelier. Avec d'autres personnes qui travaillent également la couture.
0: Voilà.
1: La couture et la création surtout. Ce que je voulais dire, c'est le bienfait aussi du rythme. Le rythme, c'est ça aide à la marche. Je le pratique dans la biodanza où effectivement, à un moment donné, on reprend le rythme sur les pas.
0: Les pas, oui, tout à fait. Ça vous oblige à être attentif au pas que vous allez faire.
1: Absolument.
0: Donc, ça vous libère l'esprit de tout ce qui est.
1: C'est-à-dire que là, effectivement, c'est le corps qui prend le dessus et qui se met au rythme. Mais c'est extraordinaire ce que ça change. J'ai étudié parce que j'ai beaucoup de difficultés à aller assez loin. Je me bloque, derrière, j'ai les jambes qui sont bloquées. Et là, en utilisant un rythme avec mes écouteurs, je mets une musique rythmée et je m'aperçois qu'effectivement, je vais beaucoup plus loin.
0: Oui, parce que votre esprit est focalisé sur ça. Tout à l'heure, monsieur parlait du tango. Il n'y a rien de tel que cette danse-là, parce qu'il faut compter les pas. Donc, pendant qu'on sait qu'on va faire un pas en avant, deux en arrière, l'esprit est occupé, le corps suit.
1: Tout à fait, tout
0: le
1: à fait.
0: Le corps suit, c'est
1: tout
0: oublié.
1: À fait. Oui, oui. Quand je monte un escalier, je compte les marches. 1, 2, 3, 4. C'est tout simple.
0: C'est ça.
1: Mais ça permet effectivement de me libérer du « Oh, c'est… »
0: J'y arrive pas.
1: J'y arrive pas. Voilà, je compte les marches. Bon, descendons aussi, je compte les marches. C'est un rythme.
0: Oui,
1: c'est un rythme. Et voilà. Et ce qu'il y a effectivement aussi, c'est le, comme j'ai dit tout à l'heure, c'est le lien social. Le lien social qui permet, on mange très souvent ensemble, on se fait des repas avec tout le monde. Et comment dire, là, je commence à bafouiller. Mais ça fait partie de la maladie aussi, mais c'est pas grave. À partir du moment où je le dis, ça va déjà beaucoup mieux.
0: Oui. Bon, allez, on va revenir aux choses pratiques. Je sais bien que vous ayez témoigné parce que il y a certainement des gens qui vont se reconnaître là et qui en tiendront compte.
1: Ben j'espère.
0: Voilà. On va revenir vers vous, monsieur, pour une conclusion.
2: Alors,
0: dirons-nous quel chemin vous indiquez à des gens qui se suspectent, tiens, j'ai ça ou les dents a dit le truc bizarre. Bon, qu'est-ce que vous nous conseillez?
2: Alors, avant de parler de ça, je voudrais évoquer un autre sujet. Il s'agit des jeunes malades, des jeunes Parkinson, des gens qui ont moins de 62 ans, et ils sont de plus en plus nombreux, puisque je reçois des coups de fil de gens qui ont 38, 40, 50 ans, qui sont concernés par la maladie, et leur dire que on peut, pour eux, créer ce qu'on appelle un café jeune Parkinson. C'est-à-dire

0: que c'est un endroit où, avec un psychologue, ils vont se rencontrer entre jeunes actifs et pouvoir échanger et se rassurer et voir comment lutter contre les effets de cet invité indésirable. Donc c'est important, c'est quelque chose que le comité souhaite mettre en place dans le département. Il y a de plus en plus de jeunes qui sont concernés et les jeunes actifs, c'est toujours difficile parce que comment dire à son patron, j'ai Parkinson, il faut adapter mon poste de travail. Comment dire à ses collègues de travail, voilà, il se passe quelque chose. Ils vont le voir, mais c'est toujours délicat, c'est toujours difficile de dire ce qui vous arrive, surtout quand on est actif et qu'on a envie encore de donner dans le monde professionnel et de montrer toutes ses capacités. Donc sachez que le comité est en mesure aussi là de vous aider et peut-être de vous apporter des solutions pour vous permettre de vivre en société ce qui vous arrive alors que vous êtes encore actif. Mmh. Voilà.
1: Ça, c'est important aussi.
0: Je voulais dire ça. En conclusion, vous me demandiez.
1: Le chemin, par exemple, que vous conseillez aux gens, voilà. Dès que un des deux, quand un couple observe quelque chose, comment vous lui conseillez d'aller voir un médecin sans déranger la personne, parce qu'il va se sentir un peu diminué pour qu'on prenne les choses de cette façon-là. Donc certainement, vous avez des chemins.
0: Alors là, on touche effectivement à l'intimité. À l'intimité d'un couple, à l'intimité des personnes. Mais bon, malgré cette crainte, cette pudeur, cette réserve, je pense qu'il faut avoir le courage d'aller voir son médecin généraliste. Aujourd'hui, les diagnostics sont faits de plus en plus tôt, de mieux en mieux, c'est une bonne chose. Donc, ne pas hésiter à aller en parler avec son médecin, de dire voilà, j'ai remarqué ça, ou celui qui accompagne, écoutez, moi j'ai vu mon mari, il y a des choses qui se passent comme ceci, comme cela. Donc il y a un premier échange avec le médecin généraliste qui suit la famille, et ce médecin, il va sans doute commencer à avoir quelques doutes, et il va vous orienter vers le neurologue. Et c'est le neurologue qui posera le diagnostic. D'accord. Alors la difficulté, c'est que dans cet département, il y a peu de neurologues. Il y a deux centres experts qui sont à proximité, c'est Limoges, Bordeaux. Bon, c'est vraiment d'aller voir les neurologues, et eux vont poser le diagnostic, et eux vont pouvoir vous donner le traitement qui va vous permettre de lutter contre les effets de la maladie. Voilà. Et ça, c'est important. Il faut pas hésiter. Plus vous tarderez, plus il sera difficile de lutter contre les effets de la maladie. Donc bon, la maladie, elle s'installe 10 ans avant qu'on la diagnostique. Donc elle est là, quoi. Mais c'est ce que disent, les revues scientifiques. À peu près une dizaine d'années avant que la maladie soit identifiable, elle est là. Elle s'installe tranquillement, sournoisement, comme vous le disiez tout à l'heure. Donc une fois qu'on a ses premiers symptômes, les raideurs. Peut-être des tremblements, pas tout le monde, c'est pas tous les personnes qui vivent la maladie qui tremblent, mais bon, une grande majorité, des problèmes pour écrire, des ralentissements. Donc dès que ces choses-là dans le couple, on va le détecter, allez voir le généraliste. Et le généraliste, parlez-en avec lui, et puis peut-être qu'il vous orientera vers le neurologue, et c'est souhaitable, et le neurologue vous pourra poser un diagnostic efficace qui vous permettra de lutter contre les effets de cette maladie.
1: Bien. On a le temps de faire une pause musicale ou on se dit au revoir maintenant? Allez, c'est toi le chef d'orchestre. On peut se dire au revoir maintenant.
0: Les téléphones.
1: Alors, il faut que vous nous disiez comment on peut vous joindre, parce que vous n'avez pas de siège social déterminé, donc il n'y a que le téléphone ou un site, si vous avez un site.
0: Alors, pour prendre contact avec l'association France Parkinson, la première chose, c'est le site. Vous allez sur un moteur de recherche, quel qu'il soit sur Internet, et vous tapez France Parkinson. Et vous aurez le site de l'association qui va apparaître instantanément. Sur ce site, vous allez trouver une multitude d'informations, une multitude de vidéos, parce qu'il y a une chaîne YouTube, et vous aurez déjà beaucoup d'informations qui vous permettront d'avoir du lien, etc., pour pouvoir adapter votre situation. Pour nous, pour le département, on a une ligne d'écoute. Alors, la ligne d'écoute, c'est, je vous le donne, 05 64 13 99 24. 05 64 13 99 24. Cette ligne d'écoute, vous laissez un message. Vous laissez vos coordonnées. Elle est veillée tous les jours. Et on vous rappellera très très rapidement pour répondre à vos attentes et vous donner le maximum de renseignements sur les problèmes que vous rencontrez. Ça fonctionne bien, n'hésitez pas, vous pouvez y aller, ça sera jamais saturé, on vous répondra pas directement, je répète, c'est une messagerie, mais on va vous recontacter très très rapidement. Deuxième possibilité pour nous contacter, c'est notre adresse mail. Alors, en minuscule, sans accent, comité 24, tout se touche, @ France Parkinson en minuscule, et tout se tient, France Parkinson tout se tient, .fr. Donc je répète, comité sans accent 24, ça se tient, @ franceparkinson.fr. Vous pouvez poser toutes vos questions, et là aussi, on répondra très très rapidement. Voilà, le but c'est vraiment d'être à votre disposition, je le répète, hein, le comité, il est à la disposition des aidants, qu'ils soient voisins, famille, amis, des malades, s'ils le souhaitent, et de tous ceux qui ont envie de lutter contre Parkinson. Nous sommes là pour répondre à votre demande. Nous sommes à votre service. Voilà, c'est ce qu'il faut retenir. Là où vous êtes, on trouvera des solutions. N'hésitez pas à nous contacter.
1: Merci. On va vous remercier d'être venu. Et puis, on va se dire au revoir. Mais quand vous avez quelque chose de ponctuel, pensez à la réaction, de venir le dire. Nous avons des journalistes. Si c'est que, par exemple pour une conférence ou si c'est pour une action sociale ou un lieu de rencontre, ben vous téléphonez et puis par téléphone, eux ils vont le signifier dans le journal quotidien. Parce qu'on peut pas toujours faire une émission d'une heure, donc nous sommes aussi à votre service. Voilà, merci beaucoup et à une prochaine fois et merci. Bon retour.
2: Merci.
3: À une prochaine fois.

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2: Soyez les bienvenus. Notre édition de la mi-journée sur Liberté FM. Avec du côté de Mussidan, un nouveau parcours de Terra Aventura pour découvrir le territoire. Nos invités vont nous parler de l'option cinéma à la cité scolaire de Ribérac et de la soirée court-métrage ce jeudi à 18h. Cléa, Corentin et Paul dans ce journal. Enfin, la météo, un temps chaud jusqu'à 38 degrés cet après-midi, avant les orages. Bonjour, plusieurs nouveaux parcours Terra Aventura, dont celui de Mussidan, sont activés en Nouvelle-Aquitaine. Alors le concept est né en 2011 sous l'impulsion du comité régional du tourisme du Limousin, puis de celui de Nouvelle-Aquitaine avec les comités départementaux et les offices de tourisme partenaires. L'idée est de faire de la région l'un des plus grands terrains de jeu en extérieur en créant une offre découverte inédite, gratuite et accessible à tous à partir d'un smartphone. L'opération vise à renforcer l'attractivité des territoires et à toucher un public familiale en quête d'expérience originale. Terra Aventura est une chasse au trésor numérique, inspirée du géocoaching, munie de l'application mobile gratuite. Les joueurs doivent résoudre des énigmes sur des itinéraires de quelques kilomètres. Chaque parcours propose un trésor en lien avec la thématique spécifique de la balade. Selon les responsables de l'office de tourisme mussidanais, Terra Aventura a vu sa fréquentation évoluer de manière exponentielle depuis ces 10 dernières années. Elle atteint aujourd'hui plus de 3 millions de joueurs. Près de 940 000 parcours ont été réalisés l'an dernier. La base de joueurs est large et les profils d'utilisateurs sont variés. La tranche 35-49 ans est la plus représentée, suivie par les 50 ans et plus. Le parcours de Mussidan sera en ligne le 20 juin. Il complétera l'offre déjà présente dans la région à Lavessière, sur la commune d'Hérault-Krems-Morins, Saint-Martial-d'Artancé, Grignol et Chourniac et Saint-Seurin sur l'Isle, dans la Gironde voisine. Renseignements complémentaires auprès de l'office de tourisme de Mussidan-Villamblard, place de la République à Mussidan.
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4: Bonjour à tous, aujourd'hui nous recevons un élève de l'option cinéma du lycée Arnaud Daniel de Ribérac. Il est là pour nous parler des projets qu'il a réalisés cette année et de la soirée qui aura lieu ce soir. Peux-tu te présenter rapidement ?
5: Je m'appelle Corentin Sauré et actuellement j'ai 16 ans.
4: Et donc tu fais l'option cinéma à Ribérac ?
5: Oui.
4: Depuis longtemps ?
5: Depuis un an et je continuerai en première.
6: Pourquoi tu as choisi cette option ?
5: Parce que on a plus de liberté et on n'est pas assis en cours pendant 3 heures à écrire sur un cahier. Vraiment, on a plus de liberté, que ce soit sur les courts-métrages ou
6: autre. Donc
5: il
6: y a une différence avec les cours normaux, là où on est assis à regarder le professeur.
5: Ah oui, oui. On est vraiment libre, surtout sur les courts-métrages où on a vraiment beaucoup d'heures où on tourne, on est vraiment libre.
4: C'était de la curiosité, t'avais envie de découvrir un peu comment ça se passait, en apprendre sur le cinéma.
5: Oui, exactement.
6: Est-ce que tu peux nous présenter les projets que t'as réalisés pendant cette année ?
5: Oui, d'abord on a commencé sur un court-métrage sur la peur. On a tout fait de A à Z, mais on avait quand même des règles à respecter. On a un temps de 90 secondes sur le film. Il ne devait pas y avoir de parole pendant le film. Le nombre et le type de plan à réaliser aussi, c'était strict quand même.
6: Comment t'es venu à l'idée de ce premier court-métrage ?
5: C'était un peu naturel, mais on devait faire un court-métrage sur la peur. Et du coup, on s'est dit, pourquoi pas faire un monstre où on ne voit pas son visage, juste son corps ou ses mains. Et c'est venu naturellement, oui.
4: Et donc, comment s'est déroulé le tournage ?
5: Le tournage, il se déroulait... sur le long terme, parce que déjà, on avait 9 heures de tournage à peu près. Et on devait aussi se déguiser, parfois se maquiller.
4: Comment vous vous êtes répartis les rôles ?
5: On n'était que deux, donc du coup, il fallait quand même deux acteurs. Et dès qu'il y en avait un qui ne tournait pas, il filmait l'autre. Parce que sur des plans, des fois, la personne allait toute seule. Et...
6: Donc vous avez rencontré des difficultés pendant le tournage ?
5: Oui, on n'était que deux sur un tournage. Et au bout de la 6e ou 7e heure, il y a un camarade qui est venu nous aider à filmer parce que sinon on n'allait pas y arriver.
6: Est-ce que tu te doutais qu'il y avait autant de travail derrière un film et des tournages comme ça?
5: On m'avait dit qu'il y avait quand même un peu d'heures à passer dessus, mais quand même 9 heures pour un court-métrage de 90 secondes, c'est pas beaucoup comparé à 1h30 de film où ils doivent passer 7-8 mois quand même dessus.
4: Et du coup, est-ce que réaliser des petits tournages comme ça, ça t'a fait voir le cinéma autrement?
5: Ben oui, comme je viens de le dire, le temps surtout, le temps, il y a beaucoup de temps à investir dessus, même tous les métiers de l'ombre, cadreur, monteur, ça aussi on n'en parle pas, mais eux aussi ils font un...
4: Oui, c'est du travail.
5: Voilà, ils font un bon boulot.
4: Et est-ce que du coup cette expérience, elle te donne envie de continuer dans l'audiovisuel plus tard?
5: Avant, non, pas trop, mais maintenant, à voir en seconde, en première, mais je pense que oui.
6: Pourquoi tu conseillerais cette option aux futurs secondes qui arrivent au lycée ou même aux lycéens?
5: Comme je l'ai dit au début, on a beaucoup moins de temps ici, on est tout le temps debout, on fait beaucoup de critiques aussi sur les films qu'on va voir au cinéma. On va une fois par mois au cinéma aussi, et vraiment, vraiment, on a plus de liberté.
4: Et où est-ce qu'on peut découvrir vos réalisations?
5: Nos réalisations, elles sont à découvrir ce jeudi à 18h au cinéma Max Linder à Ribérac.
6: Est-ce que c'est public?
5: Oui, vraiment, tout le monde peut y aller.
4: Et du coup, elle consiste à quoi?
5: À voir toutes les réalisations qu'on a fait tout au long de l'année, que ce soit seconde, première ou terminale.
6: Est-ce que c'est un peu l'objectif final de l'année?
5: Oui, parce qu'on a bossé toute l'année sur ça et c'est un peu une récompense que les films soient réalisés au cinéma.
4: Et peut-être que les courts-métrages sont différents selon les classes. Les terminales réalisent peut-être un long-métrage plus important.
5: Oui, parce que eux, ils ont eu beaucoup d'heures de plus que nous, donc je pense qu'ils vont avoir un long métrage de 20 minutes, 30 minutes, qui est déjà assez.
6: Est-ce que l'entrée est gratuite pour tout le monde?
5: Oui, tout le monde peut venir gratuitement.
6: Est-ce que ça vous fait quelque chose que vos courts métrages passent au cinéma devant peut-être
4: autant
6: beaucoup de monde?
5: C'est un peu intimidant, mais ça devrait le faire. Et comme je l'ai dit, c'est vraiment une récompense pour tout ce qu'on a bâti au long de l'année.
4: Et donc, il y a un verre de l'amitié à la fin qui est servi.
5: Oui, oui, exactement.
4: D'accord.
6: Merci d'avoir répondu à nos questions.
4: Merci d'être venu et d'avoir répondu à nos questions.
5: Merci à vous pour l'invitation et bonne fin de journée.
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2: Et cette canicule qui s'installe, la vigilance jaune, mais autre vigilance face à cette dégradation orageuse qui est annoncée pour la fin d'après-midi et début de soirée sur une grande partie de la région Nouvelle-Aquitaine. La Dordogne n'y échappera pas. Quelques orages pourraient donc éclater par moment dans la soirée. Prudence. Côté température, ça grimpe encore. 36 à Vanxin cet après-midi. On ira jusqu'à 37, voire localement 38 degrés à Bergerac et dans le sud de la Dordogne. Mais les pics sont attendus côté Mercure pour dimanche et lundi.
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2: Merci d'avoir suivi cette édition. On se retrouve à 19h pour le prochain journal. À suivre Les Affreux Jojo jusqu'à 13h. Puis Boule à Facette avec quelques tubes des années 80 et un peu 70. À tout à l'heure.

0: Bonjour, ma sélection télé pour votre soirée du jeudi 18 juin sur TF1 Zodiac, série avec Francis Huster. Aix-en-Provence, la riche famille Escoffier est frappée par une série de meurtres mystérieux qui portent la marque du Zodiac, un tueur en série qui a sévi dans la région 20 ans plus tôt. Sur France 3, Alex Hugo, série avec Samuel Le Bihan. Sur TMC, Les Soudoués, film réalisé par Claude Zidi. Une directrice de lycée fait face à un défi de taille. Ses élèves, une bande de cancres notoires, semblent déterminés à saborder leurs chances de réussite au bac. Sur W9, il n'y a que la vérité qui compte. Divertissement présenté par Pascal Bataille et Laurent Fontaine. Sur France 2, envoyé spécial magazine présenté par Élise Lucet. Sur France 5, première note documentaire. Cette enquête scientifique et archéologique propose un surprenant voyage dans le passé à la recherche des premiers musiciens de l'histoire. Bien avant d'être un art et un divertissement, la musique était une arme. Et puis sur TFX, Baby Boom, série documentaire. Très belle soirée télé à tous.
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2: Les affreux Jojo. Sont avec vous.
3: Les séquelles de la précédente émission, peut-être.
2: Peut-être. D'accord. Ah oui, moi j'ai gardé des tocs, des tics, tout ce que tu veux.
3: Jusque tout. Non, pardon. Peut-être.
2: Pardon.
4: Bon, les infos, ça va?
2: Ouais. Toujours. Nous sommes toujours en pleine forme. Une équipe, ma foi, fort bien composée, avec aux avants Jérôme et Raymond, aux arrières Laurence et moi-même.
5: Et loin derrière.
6: T'as mal lu, par derrière.
2: Oh. Ah non,
4: c'est marrant. Et loin derrière.
6: C'est drôle.
2: Mais oui, bien sûr, on rigole de tout comme d'habitude. Ah. Et on commence cette émission par la première blague à Raymond, la blague qui casse des tibias.
6: Merci Bernard. Alors ça se passe au lycée, et c'est le professeur qui, qu'est-ce que j'ai dit?
3: Ça se passe au lycée, c'est le professeur, qu'est-ce que j'ai dit?
2: Ça se passe au lycée, c'est le professeur, qu'est-ce que j'ai dit?
4: Ça se passe au lycée, c'est le professeur, qu'est-ce que j'ai dit?
3: Alors on est là ou on est là?
2: Moi je dis que tout le monde est attentif.
6: De toute façon je vais vous la faire raconter après en entier.
3: Oh non.
6: Ah, si.
3: Avec des accents? Ok, oui.
2: Allez,
3: on se concentre.
2: C'est parti.
6: Alors ça se passe au lycée, c'est le professeur, il constate que...
3: Doucement, je tape. Ça se passe au lycée.
2: Elle triche.
6: Et le professeur se rend compte qu'il y a un élève qui triche. Alors il appelle le père et puis il lui dit venez me voir parce que là, regardez, on a fait une interro écrite et venez me voir. Alors le père y va et il dit regardez, on a fait une interro écrite là sur des sujets et alors regardez, voilà. Alors la question c'était... en quelle année est mort Henri IV? Alors, là, vous voyez, cet élève-là, il a répondu 1610. Et votre fils, il a mis 1610 aussi. Ouais, mais le père, il a dit, mais la réponse est bonne. Alors, bon, qui vous dit qu'il a copié? Non, oui, mais alors là, regardez, on demande quel est l'auteur de l'assassinat d'Henri IV. Et là, l'élève, il a marqué Ravaillac. Et votre fils, il a marqué Ravaillac aussi. Ben, le père lui dit, oh, en fait, c'est Ravaillac, alors bon, c'est le même truc. Oui, là, regardez, là, par exemple, on demande, quelle est la capitale de la Turquie? Et alors, l'élève, là, il a marqué Ankara. Et votre fils, il a marqué Ankara aussi. Il dit, ouais, mais en fait, c'est Ankara, la capitale de la Turquie. Alors bon, la réponse est exacte. Bon, ouais, mais là, regardez. Là, on demande, par exemple, qui était président de la République en 1960. Et l'élève, il a marqué, je sais pas. Et votre fils, il a marqué, moi non plus.
4: Alors, c'est un escargot qui se rend au commissariat pour porter plainte. Et il dit, oui, bon, alors, qu'est-ce qui s'est passé? Eh ben, c'est-à-dire qu'il y a une tortue qui m'a volé mon portefeuille. Et là, le flic, il fait, bon, est-ce que vous pouvez me décrire cette tortue? Et l'autre, il dit, non, ça s'est passé tellement vite.
2: Moi, j'aime bien les histoires tirées de faits réels, comme ça. C'est mes préférés. Alors, ça se passe sur un chantier. Et donc, il y a un ouvrier, il prend des sacs de ciment, il les met dans sa brouette. Et donc, il est avec sa brouette, et sa brouette, elle fait « kik, kik, kik ». Alors, il fait un aller, un retour, et puis sa brouette, elle fait toujours « kik, kik, kik ». Et au bout d'un moment, il en a marre, quoi. Alors, il va voir son chef d'équipe, et il dit « bah voilà, j'ai un problème, parce que ma brouette, elle fait tout le temps « kik, kik, kik ». Chef d'équipe, lui, oui, d'accord, mais je peux pas faire grand chose pour toi. Écoute, tu sais quoi, on va voir le contremaître. Alors, il se pointe devant le contremaître, et donc le chef d'équipe, il fait, voilà, j'ai un problème parce que mon ouvrier ici présent, il a sa brouette qui fait kik, kik, kik. Contremaître est là, bon, bah écoutez, je sais pas trop, on va voir le préposé au matériel. Voilà, donc ils y vont tous les trois. Et donc le contremaître, il fait au chef du matériel, voilà, il y a un problème, parce que l'ouvrier ici présent a un problème avec sa brouette, elle fait tout le temps « kik, kik, kik ». Et que, bah, je sais pas trop quoi faire. Bon, écoutez, vous savez ce qu'on va faire? On va voir l'architecte, puis on va lui demander, quoi. Donc il faut voir l'architecte, et donc le préposé au matériel, il fait « bah voilà, le problème, l'ouvrier ici présent, il a sa brouette qui fait tout le temps « kik, kik ». L'architecte qui revient fait, oui, ben vous savez quoi, vous trouveriez, il est viré. Je regarde tous, mais comment ça, pourquoi il est viré? Parce que normalement, sa brouette, elle devrait faire kik kik kik kik kik kik kik.
3: Mignonne.
4: Mais oui.
3: Choupinette.
4: Oh,
3: oh, une petite blagounette. Tu veux une choupinette?
1: Allez, une petite blagounette, une choupinette.
3: Alors, c'est un homme et une femme, hein, classique. Donc, t'as l'homme qui dit, du chéri. Ouais, il parle comme ça. du chéri, ils disent ici, sur une enquête, très sérieuse, et ben, que l'enquête, elle a démontré que durant une journée, et ben, les hommes, ils disent environ 15 000 mots, alors que les femmes, et ben, elles en sortent, elles, 30 000 pendant le même temps. Qu'est-ce que t'en penses de ça, toi, par exemple? C'est quoi ton avis là-dessus? T'as la femme, donc, qui répond. Ben, ouais, parce qu'elle parle comme ça. Ça m'étonne pas, parce que si les femmes disent deux fois plus de mots par jour que les hommes, c'est parce que vous nous faites toujours tout répéter.
5: Hein, quoi?
1: Bon,
6: bien, ouais, dit, ouais. C'est bien, ouais, oui. C'est bien.
3: Ah, merci, maman.
1: Allez, c'est l'heure de la pause.
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2: Mais c'est pas une grave. Copine, hein, parce que tu pourrais souffler un peu et des
3: rien, tu as d'un rien. Que dalle. Juste sous nos fenêtres.
4: Je veux mourir.
5: Alors, d'où vient l'expression froid de canard?
2: Et c'est un rapport avec l'animal.
6: Et oui, il y a un rapport avec l'animal, mais pas seulement.
1: Ah, avec l'ours polaire, c'est un rapport.
6: Mais non.
2: Le journal, le canard.
6: Mais non.
5: Et oui, voilà.
2: Le connard.
6: Mais non. Mais non, quand il y a un canard,
5: je
6: pas loin.
5: Le connard aujourd'hui, je vous raconte pas.
6: Je vous raconte pas. Quand il y a
5: parce
6: un canard.
5: Parce que moi, j'ai
6: dans
5: il y a des jeunes au bar, quand il fait froid, il fait froid de bâtard.
6: Ah oui.
5: Mais ça n'a rien à voir avec le canard.
6: Non. Puis alors là, surtout quand il y a un canard, dans certaines régions, il y a souvent, pas très loin, pendant une période de l'année.
1: Une mare.
5: Chasseur.
6: Ah, un chasseur. Allez chercher maintenant.
5: Ah, mais on chasse le canard que quand il fait froid.
6: Ah!
2: Ah, on est obligé. Bah, ça, c'est une loi.
6: Il était, voilà. Donc, je vous la donner, parce que franchement, pas très bon. Donc, l'expression simple, et c'est très simple, c'est très simple et très logique. Je sais pas, hein. Alors, elle viendrait de la chasse au canard, la fameuse, qui se pratique en automne, mais aussi en hiver, où le chasseur doit rester immobile, boum, aux aguets.
1: Tu fais trop bien les aguets.
6: Et on s'aguait, t'as vu? Et laisser le froid lui pénétrer jusqu'à l'intérieur de l'os.
2: Non.
6: dans l'os, je dis.
2: Oh le froid.
6: Oui.
2: Oh le froid.
6: Tu te calmes.
2: Oh, tu es pour le froid.
6: Tu te calmes.
2: Je me sens pénétré par le froid.
6: Oui.
2: Oh jusqu'à l'os.
6: Mais non, my God.
5: Oh mets-moi le froid, mets-moi.
6: Oh non.
5: En fait, il s'appelait Bernard Lefroy et
2: T'as remarqué qu'on s'est embranlé, tes canards? Nous, on est avec Bernard.
6: J'irai jusqu'au bout.
2: Jamais Jean-Marie Marielle. Non, pas Jean-Marie.
5: Mais pourquoi pas
2: Jean-Pierre, tout simplement.
6: Mon Dieu, donc il est.
2: Et oui.
6: Jusqu'à l'os. Et
2: d'où l'expression.
6: En attendant qu'une de ces pauvres victimes veuille bien s'approcher suffisamment pour qu'elle ait de la chance de finir, en civet, rien à voir, de finir en confit ou autre préparation culinaire. Voilà, donc il fallait que le chasseur se gèle les. Voilà. Et d'où le froid de canard.
5: D'accord.
6: On la tient ou pas?
2: Ok.
1: On la tient. Oh, jusqu'à la moelle.
6: Oh my God.
5: Alors, attention, là, c'est Monsieur de Grandpré et Monsieur Le Pic. Voyez-vous?
1: Mm-hmm. C'est une blague?
5: Non, du tout, c'est une question. Donc c'est Monsieur de Grandpré et Monsieur Le Pic, parce qu'on connaît leur nom. Vous savez qu'à une époque, on réglait les problèmes avec des duels.
1: Oui.
5: Voilà. Et là, donc, ces deux messieurs se disputent le cœur de Mademoiselle. Deux tiers vite. T-I-R-E-V-I-T. Bon.
1: Et un tiers lent.
5: Voilà. Qui est une jeune danseuse de l'Opéra de Paris. Bon. Et comme elle se décide pas machin et tout le bazar, et que bon, et eux, ça les agace, donc évidemment, ils se provoquent en duel. Alors il y a le duel dans le parc, tu vois, traditionnel, dos à dos, vous faites 20 pas, vous tournez, vous tirez, bon. Tout ça. Mais eux, ils ont décidé de faire autrement. Est-ce que vous savez, c'est une manière insolite complètement de faire un duel. Alors, ça se passe
6: en 1808. Est-ce que c'est un truc qui fait mal? Est-ce que c'est un,
5: c'est un duel?
6: Oui, mais tu peux faire un duel, mais pas mourir à la fin, par exemple.
2: Ah, mais si.
5: Ah, si, non, mais là.
6: Tu peux faire un combat de pouces. Tu vois, j'en sais rien. T'as personne qui meurt.
5: Non, mais là, c'est un duel.
2: Et la fille, elle va dire, on prenait pas un con.
5: En 1808, ils se tirent dessus. Okay.
6: Oui.
5: Il y a le duel où ses doigts d'eau, ils font 30 pas, ils se tournent, ils se tirent dessus.
6: C'était con, ça, on le dit.
5: Voilà, ben oui.
6: Non. Mais souvent, ils se loupaient. Tu sais pourquoi?
5: Moi, ça personnellement, je suis en 1808. Le mec, il me dit, vous faites 30 pas, déjà, j'en fais que 10. Je
6: suis pas trop con. Tu les comptes sur place.
5: Voire même que
6: 2. 3, 4.
5: Dès que l'on tourne d'eau, bon, j'ai gagné.
1: Après, parce que
6: le mieux, c'est. Il y avait témoin.
5: Le mieux, c'est de gagner dans ce cas-là. Si tu finis seconde, t'es mort.
6: Mais tu sais
5: pourtant,
6: que
5: second, c'est bien.
6: Tu sais qu'il se ratait vraiment souvent parce que le viseur, il était un peu approximatif.
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5: Donc je répète la question, c'est monsieur de Grandpré et monsieur Lepic qui se disputent une jeune demoiselle en 1808. Donc ils se provoquent l'un d'eux.
6: Attends, elle est d'accord elle?
5: L'un d'eux le provoque, ils n'avaient pas le choix là.
2: C'était elle qui arrive pas à leur
1: se décider.
5: Ouais, et puis les deux veulent la pécho et puis elle s'en cagait.
6: Je suis même pas sûr que soit elle arrive pas à se décider. Je pense que c'est eux qui veulent. Puis
2: elle a regardé tous les relevés de compte, ils sont à égalité, ils sont à égalité sur le plan physique.
5: Voilà,
2: elle a dit, mais maintenant, démerdez-vous, moi, c'est
5: voilà,
2: un des deux.
5: Peu importe lequel je prends.
2: Battez-vous.
5: Il y avait au niveau, tu vois, ils avaient que 2 cm d'écart, donc ils s'en foutaient, quoi. C'était pas. Donc voilà, donc ils se provoquent en duel, mais ils décident de le faire d'une manière insolite. Comment ils ont fait ce duel?
2: Donc pas au pistolet.
5: Au pistolet, mais pas dans un
2: pas chargé.
5: Ah, mais pas dans un pré.
1: Ah.
2: Pas dans un pré.
1: Dans une
6: grotte où ils se voyaient pas.
5: Ça se passe à Paris.
2: À la Tour Eiffel.
5: Eiffel, non.
1: Oui, faites 30 pas.
6: Il a perdu.
1: C'est le témoin qui est parti avec la gonzesse. Du coup, il avait gagné. Il a éliminé les deux d'un coup.
6: Pas mal l'astuce.
5: C'est
6: pas mal.
5: Alors, c'est la manière dont
6: les catacombes.
5: Non, c'est plutôt le contraire. La manière dont ils l'ont fait, les deux auraient pu perdre.
1: Ah.
2: Sur le toit de l'Arc de Triomphe.
6: Chacun dans une montgolfière.
1: C'est ça.
6: Oh. Mmh. Oh, j'ai gagné les gars. Bouah.
2: Elle est dingue, cette fille.
6: Une montgolfière.
5: Les deux hommes se défièrent en duel pour le cœur donc de cette femme avec des montgolfières qu'ils devaient abattre à l'aide de tromblons.
1: Pu.
2: D'accord. Ah donc ils tiraient sur le ballon.
1: Sur le ballon.
5: Et bien sûr, c'est plus gros, donc c'est plus facile à viser. Ouais. Bon, donc finalement, il y en a qu'un qui a gagné. Mmh. Le ballon, brrr.
6: Et parce puis, que ça, c'est un coup à se dégommer tous les deux, quand même.
5: Ben, c'est ça, parce que le ballon, et puis ils étaient pas à 600 mètres d'intervalle.
2: Ouais, tu tires avant que l'autre fasse ça, et puis c'est tout. T'emmerdes pas.
6: Mais on s'en fout. Imagine. Bon. Tu tires avant l'autre. Ouais. Mais le temps qu'il se dégonfle pas en 2 secondes.
2: Ah ouais, le temps qu'il tombe.
6: Donc l'autre, il a le temps de retirer dedans.
5: Si.
6: Tu m'as eu, mais je vais te tuer aussi. Puis, elle a perdu les deux, c'est con.
5: Non. Les montgolfières.
6: De l'époque, tu veux dire, 2800.
5: Tu tirais dedans, poum.
6: Parce que là, celle de maintenant, tu peux tirer dedans, continue à voler le branche.
5: Ça tombait comme une merde.
6: D'accord.
5: D'ailleurs, il est mort l'autre.
2: Est-ce que tu sais qu'a eu lieu le dernier duel en France? Le vrai dernier duel?
6: Il y a 15 jours.
5: Hier soir, moi, en discothèque, j'étais.
2: Non, mais le dernier duel autorisé, quoi. Le 21 avril 1967, le maire de Marseille, je le savais ça, Gaston Defferre, et le gaulliste René Ribière croisaient le fer, un combat pour l'honneur, malgré la désapprobation du général de Gaulle.
6: Voilà. 67, c'est pas longtemps.
2: Et c'est à l'épée.
6: 60 ans.
2: Il y a la photo et tout.
5: Oh, c'est classe à l'épée.
6: Ouais, ça fait des bobos. Hein.
1: Ah bah oui, mais de toute façon,
2: ça fait des trous dans la chemise sur tous tes couillons.
6: Mais t'es pas obligé de mourir. Si,
2: Ils sont pas morts, non.
5: Quand même. Maintenant
2: ils sont morts, mais pas de ça.
6: Pas de là.
1: Et oui, en montgolfière, c'est quand même un peu... Parce que bon, l'autre, il se rend compte que ça y est, et il est coiné, son ballon, il part en vrille. Le temps qu'il arrive en bas,
2: quand même... Il a autre chose à passer qu'à tirer sur l'autre.
1: Oui, et puis le temps d'arriver en bas,
2: même s'il a les boules, non ?
1: Il doit se dire quand même, j'ai peut-être fait une connerie.
5: Le truc le plus idiot, c'est que les deux ne savaient pas...
1: Tirer.
5: Si, mais piloter une montgolfière. Ce qui veut dire qu'en fait, dans chaque montgolfière, il y avait le pilote d'un montgolfière, plus les deux qui se tiraient dessus.
2: Ah donc, le pilote qui est mort aussi.
5: Le pilote qui lui a rien demandé est mort aussi.
6: Ah, c'est couillon, ils auraient pu leur apprendre.
5: La montgolfière est tombée, et le pilote, et donc le monsieur de Machin, là, qui a perdu, est mort, et lui, il avait rien demandé.
1: Ah oui, ben en même temps, s'il s'est porté volontaire, il est un peu couillon, le gars. Faut dire aussi.
2: Ils l'ont pas dit.
1: Non, mais ça te va si je te paye après, mec.
2: Vous pouvez payer avant, parce que... Et non, mais c'est... voilà. Et donc, le duel est interdit, en France.
1: Ben, bien sûr.
2: Et le dernier duel, donc, c'est celui-là, et à l'épée, c'est pas au pistolet.
1: Ok. Merci beaucoup, Jérôme.
2: C'est très instructif, c'est très bien, ça. Moi, j'aime bien.
6: Ah oui, moi aussi.
2: Ouais.
6: C'est bon ou pas?
2: Oui.
6: Ah, pardon.
5: Allez, on fait une pause.
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5: Question?
1: Oui,
6: question. Hey, une question.
1: Question, question.
5: Qui était Martha Gellhorn? Martha Gellhorn, ça se passe le 6 juin 1944. Donc... Oui. 6 juin 1944, on en entend parler tous les ans.
2: Débarquement.
5: Voilà, le débarquement de Normandie. Bien.
2: Et je dis, je balance pas, mais bon, toi t'as la réponse sous les yeux, mais les deux autres, j'aime pas.
5: Monsieur.
6: Mais bien sûr que si, tu rigoles ou quoi?
2: D'accord. Enfin.
5: Alors, 6 juin 1944, oui. Débarquement de Normandie, et alors, Martha Gellhorn.
2: Elle est parente, elle est celle qui a chanté « Hawaii surveille ».
5: Gloria Gaynor. Mais c'est Gloria Gaynor, mais c'est l'anagramme, alors là, du coup, là, parce que.
2: Et ouais, presque, ouais.
5: Martha Gellhorn.
1: Alors. Donc, est-ce qu'elle a accompli quelque chose ce jour-là, de spécial?

0: Non?
1: Écoute, s'il était gaulé comme Laurence, c'est pas difficile quand même pour cacher.
0: Il y a des mecs qui, gros comme ça.
2: Non, c'est des conneries.
1: C'est pas ça. C'est pas ça, c'est que la barbe était interdite. Il fallait les cheveux rasés et bien rasés de partout.
2: Très drôle. Elle avait quand même des gaufres, la gonzesse. Parce que il y en a pas mal qui se cachaient plutôt pour pas y aller.
0: Ouais, même bien que t'es reporter de guerre, excuse-moi, mais tu vas pas faire visiter le Grand Théâtre. Non, mais attends.
1: Non, mais elle avait pas le droit d'y aller. C'est une amie proche d'Ernest Hemingway.
0: Ah, voilà, tu vois.
1: Mais bon, ce qui n'a rien à voir, hein, mais
0: non, absolument.
1: Mais elle s'est cachée dans les toilettes pour couvrir l'événement. Après, bon, elle a pas été n'importe où, hein.
2: Oui, non.
1: C'est dit, mais... c'est côté américain, on est 157 000, bon, si ça tombe sur moi, c'est pas trop.
0: 106, bon.
1: Avec un peu de peau, ils vont se barrer avant. Et je vais avoir un scoop, parce que bon.
0: On leur fait bien, ils tournent,
1: ouais. Mais oui.
0: Ouais.
1: Bon, je vous avais dit, donc, avant le débarquement, ils avaient fait un test en Angleterre.
2: C'est ça.
1: Sur la plage d'Angleterre.
0: Ils avaient fait des essais, ouais.
3: C'est moi qui vous l'ai dit.
1: Ils avaient fait des morts.
3: Tu te calmes, oui.
1: Ah oui, c'est vrai.
3: Ouais. C'est qui je suis, moi? Bah, tata, oh! Non mais hey, bon
1: alors, un truc curieux.
3: Ah.
1: Est-ce que bon, facile à trouver. William Patrick Hitler.
3: C'est un cousin?
0: C'est un proche.
1: C'est son neveu.
3: Ouais.
1: Ok.
3: Mm-hmm.
1: Qu'est-ce qu'il a fait de rigolo lui?
2: Il a changé de nom.
1: Ouais, après ça.
0: Il a pris un pseudo. Il s'appelait Jules César.
2: Il s'est rasé la moustache.
3: Il s'était en blond.
1: Il a changé de nom. Il s'appelait William Patrick Hussein.
0: Et vous savez quel était le point commun entre Hitler et Einstein?
3: C'est drôle ou pas?
1: Oh oui. Et, ouais. Qu'est-ce que c'était
0: Ils avaient le même prénom. Aloysius. Le deuxième prénom.
1: Non, Aloysius, c'est...
3: Aloysius, c'est un prénom.
0: Oui, Adolphe Aloysius Hitler, oui.
3: Oui, très bien, très bien. Ne te fâche pas.
0: Einstein, le frère de Frankenstein.
3: Ah oui.
0: Non.
3: On parle bien du...
1: Ok, alors, William Patrick Hitler, qui était donc le neveu d'Adolphe Hitler. Bon, je vous le dis, il a quitté l'Allemagne à la veille de la Seconde Guerre mondiale.
2: Ah.
1: Qu'est-ce qu'il a fait après?
3: Il a élevé des chèvres dans le Poitou.
1: Et lui, il a voulu casser les couilles à tonton.
0: Et dis-moi pas qu'il est venu jouer avec nous.
1: Mais si.
0: Il a signé chez nous. Non.
1: Pas chez nous, mais c'est ceux qui sont venus nous aider.
0: Les Italiens.
1: Non.
2: Les Américains.
0: Les Autrichiens.
1: Ben oui.
0: Les Américains.
1: Ben oui.
0: Il a signé aux États-Unis.
1: Il s'est barré avant à la veille donc de la Seconde Guerre mondiale. Il est parti en Angleterre.
0: Ouais. Quand il a été élu, sans doute.
1: De l'Angleterre, il a écrit une lettre à Roosevelt. En faisant part de sa volonté de s'engager dans l'US Navy. Et le président accepta, et il y rentra en 44.
0: Et on va vous appeler Harrison, si ça vous dérange.
3: Oui,
0: pas,
3: oui, voilà, parce que dans les rangs, ça devait, tu vois.
1: Ouais, attention. Ça a été accepté, il y entra en 1944.
2: Oui.
3: Ah ouais. Oui. Bon, tranquille ou un peu.
1: Tu vois, il a dû se, donc dans 39, il a accepté en 44. Il a dit, attends, on va attendre quand même qu'on gagne.
3: Et puis
1: pour
3: après...
1: l'accepter, parce que si c'est un espion, c'est jamais, tu vois, c'est quand même...
2: Quoi, mon courrier s'est perdu? Oh non.
3: Si, je vous promets, c'est pas moi.
0: S'il est devenu ce garçon, on sait pas.
1: Bon, on sait pas, mais c'est rigolo, quoi. Le mec, il était contre la guerre.
3: Il a des gaufres, c'est mignon, quand même.
1: Mais il y en a un autre qui n'a absolument rien à voir, mais je sais pas si je vous l'ai dit, donc si je vous l'ai pas dit, mais je vous le dis pas. C'était un autre truc comme ça, mais plus récent.
2: Ah ben, on en reparlera dans une prochaine émission, peut-être.
1: Oui,
2: une prochaine émission, parce qu'après, on va chanter.
1: Allez, d'accord.
3: Ah.
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3: Oui. Oui, effectivement, pardon. Donne-moi le livre, Jérôme. Pardon. Donc, je vous rappelle le principe, je vais vous donner une phrase. Oui. Jusque sous nos fenêtres. Donc ça, c'était quoi déjà? C'était la bohème.
2: Oui, c'est ça.
3: Jusque sous nos fenêtres. Oui. Je vous donne une phrase et vous allez devoir tenter de trouver.

0: Ça va, sinon.
1: Et t'es capable un jour de donner une autre phrase encore de la même chanson de la fois d'avant?
2: De quoi?
1: Pour nous niquer.
3: Ah oui.
1: Capable de faire
2: attends,
1: ça.
2: Attends, attends, je l'ai pas, compris.
1: Par exemple, un exemple. Tu nous donnes encore une phrase de la Bohème. Là, on va se dire.
2: Elle pensera à une autre phrase.
1: Tu vas recommencer avec
2: le. Mais comme tu l'as dit. Il n'y a plus de suspense, vous allez la trouver.
1: T'es pas assez maligne pour sortir.
2: Dans 7-8 émissions, peut-être.
0: Trop con.
2: Alors, justement, attention. Si je vous dis, juste sous l'eau. C'est trop proche, c'est ça?
3: Oui, c'est
2: ouais,
3: trop
2: proche. D'accord,
3: c'est trop
2: proche. Ça marche pas.
3: Mais c'est surtout que c'est la même phrase, en fait.
0: Attends qu'on ait Eisenhower pour le faire.
2: Ah oui. Attends. Alors, je l'ai ou pas le beat? Oh my god. Je parle de la chanson, hein.
0: Parce que c'est là.
2: Mon corps, frémira. Ouais, je sais, c'est un mélange.
3: Ok, mon corps frémira.
2: Mon corps, frémira. C'est un espèce de truc. Il y a un peu côté hard rock.
3: Il y a un côté, côté Maître Gims.
2: Mon corps frémira. Tu vois? Okay. Alors?
3: Alors, mon corps frémira.
2: Mon corps, frémira.
0: Mira.
2: Mon corps frémira. Alors?
0: Mira.
2: Mon corps.
3: Non.
2: Je suis contre.
3: Je m'oppose. Mon corps.
2: Hyper frémira. Facile, vous la connaissez. Bien sûr que vous
1: la connaissez. Mon corps frémira.
3: D'accord.
2: Mon corps.
1: Non, frémira. Mais c'est un peu plus.
0: Est-ce que ça serait pas, vatouiller le chili?
2: Vatouiller le chili?
0: Non.
2: J'ai pas le.
3: Non, je crois que c'est un message subliminal.
1: Est-ce que c'est, Alain Bachoum?
0: Richard Vatouille Chili.
3: C'est Vatouille El Chili.
0: Vatouille El Chili.
3: C'était un joueur, je crois, mexicain.
0: À la demande générale.
2: Mon corps frémira.
0: Mon corps frémira. C'est une fille qui chante ça?
2: Ouais.
3: Eh ben, c'est Barbara qui chante ça.
2: Non.
3: Non, c'est la môme qui chante ça. Mon corps frémira.
2: Mon corps frémira.
3: C'est elle, c'est la môme, non, qui chante ça, non?
2: Qui chante quoi?
3: Mon corps frémira. Non, c'est pas elle qui chante ça, non?
2: Non, mais je sais pas, développe.
3: Non, je peux pas développer, d'accord? J'ai rien d'autre. Alors,
2: je suis sec.
1: Non, il est bien, enfin,
2: oui, c'est pas con. Mon corps frémira.
3: Mais alors, c'est elle ou pas?
2: Bah, oui, c'est elle.
3: Ah, bah, quand même.
2: Mon corps frémira. Mon corps frémira. Alors, effectivement, c'est la môme. Mon corps frémira. Moi, je vais pas faire carrière dans la chanson, ça c'est sûr.
1: La foule.
2: Mon corps frémira.
3: La foule.
1: Emporté par la foule.
2: Non, rien à voir.
0: Emporté par la foule.
2: Mon corps frémira. Mais non, tu vois bien que ça marche pas. Alors.
3: Si un jour,

0: Mon corps frémira.
1: Voilà, donc c'était ça, c'était la chanson.
0: Alors attention, non,
2: c'est pas ça.
0: C'est oui,
2: c'est le titre.
0: Le titre c'est quoi?
1: L'hymne à l'amour.
0: Ouais.
2: Qu'est-ce qu'on a pu choper sur ce truc?
0: Ça aussi.
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2: C'est la mère de Julien Clerc.

0: fait, Edith Piaf a eu deux enfants, Julien Clerc et Véronique Sanson. Quand tu l'écoutes.
1: Attention, c'est bientôt mon corps frémira. Attention. Attention, attention, c'est après, c'est après.
2: Non, c'est la fin de la chanson.
1: Écoutez.
0: Mon corps frémira sous tes mains.
1: Ah oui, mais moi j'ai dit mon corps frémira. Je savais pas tout te dire aussi.
2: Sauf qu'il y avait une virgule entre les deux quand même.
1: Ah bon, moi j'ai pas dit virgule.
3: Mais c'est pas grave. Merci d'avoir écouté les affreux Jojo. Nous nous revoyons très bientôt. Portez-vous bien. Au revoir.
1: Bisous. Il y a pas de virgule.

Salut les petits loups, ravi de vous retrouver. J'espère que vous êtes en forme, prêts à retrouver avec tendresse nos chères années 70 et 80 sur Liberté FM. Avec des tubes, ça vous le savez, des succès du grenier, vous le savez aussi. Alors écoutez, on perd pas de temps, on va chanter avec un artiste africain. Est-ce que ça va vous rappeler des souvenirs, ce Ramaya d'Afrique Simone? Ah, voilà, vous vous souvenez, c'était en 77. La France étonnée découvrait ce chanteur qui, avec ses dents, faisait tourner les chaises dans sa bouche. Ça fait un bon moment qu'on n'avait pas entendu Ramaya. Eh ben, le voici pour vous sur Liberté FM. On n'entend plus beaucoup, hein, d'ailleurs. On en a même un peu oublié son interprète, Afrique Simone. Garçon joyeux, souriant, survolté, très souple. Voilà, il faisait le grand écart. Alors, il est mozambicain, né au Brésil. Il vit à Londres, a rencontré à Paris le mania du disque Eddie Barclay. Et en une quinzaine d'années, après avoir gagné beaucoup d'argent et fait danser beaucoup d'Européens avec la musique orientale, notamment de Bob Azam, Barclay pense que l'Afrique est un bon filon, ça tombe bien. Afrique Simone est africain et il en fait une musique qui va tenir à la dragée haute aux artistes du moment. En 1977, Ramaya, Afrique Simone, et c'est sur Liberté FM.

Afrique Simone sur Liberté FM 96.1. Encore quelques airs d'exotisme, si vous le voulez bien, avec un trio maintenant qui marqué alors la fin des années 80, début des années 90, c'est Zouk Machine. Un trio qui va marquer la chanson française, trio féminin de Zouk, originaire de Guadeloupe et qui va connaître le succès avec Maldon, notamment 1 million d'exemplaires vendus. Ensuite, il y aura Sakécho et DJ également. En 92, le groupe a classé 4 titres, 3 albums dans le top 50, hein, entre cette période fin 80 et début 90. Le groupe est fondé par les 2 membres du groupe Expérience 7, Guy Houllier et Yves Honoré, est composé au départ de Joël Ursule, Christiane Obidol et Dominique Zorobadel, qui officiaient toutes trois en tant que choristes du groupe Expérience 7. Le groupe Zouk Machine connaît très vite le succès en Guadeloupe dès son premier 33 tours avec Sauver la Mou, c'était en 1986. Et puis, à la suite de divergences avec le reste du groupe, Joël Ursule quitte le groupe et se dirige vers une carrière solo. Le point culminant de sa carrière sera évidemment sa 2e place obtenue au concours de l'Eurovision en 1990 avec la chanson White and Black Blues, écrite par Serge Gainsbourg. Elle représentait la France. Mais c'est Maldon et Zouk Machine que je vous propose d'écouter maintenant.

Zouk Machine sur Liberté FM, un tube encore, retrouvons les années 70 avec Michael Zegerband, Let's All Chance. Le 45 tours se vendra à 800 000 exemplaires en France. Bien qu'il s'agisse d'une chanson disco, on y trouve des passages joués à la clarinette, au clavecin ou encore à la trompette. Let's All Chance sur Liberté.

Let's Chun sur Liberté FM. Un titre et le son des années 80 pour vous accompagner dans un instant. Mais 83, ah ben voilà, tout simplement, on n'est pas allé chercher très loin avec un groupe allemand. Alors, pas facile d'exister hein, avec cette langue-là et d'en faire un tube planétaire. Rares sont les artistes qui ont réussi. Falco, par exemple, ou encore Nena, qui fait partie, de cette vaguelette de groupes germanophones qui eurent un succès éphémère en France, mais également dans le reste de l'Europe, voire sur la planète. Nena Rhythmic sur le 96.1. Ça commence doucement, mais ça va bien bouger après. Nena

Lena, groupe allemand éphémère de ces années 80, artiste qui a maintenant française, belge, qui a surfé sur ces années 80 avec des hauts, des bas, comme souvent dans les carrières d'artistes. On va retrouver le son de ces années 80 grâce à Lio et un titre incontournable, Amour.

de Gold sur le 96.1. J'espère que tout va bien pour vous. On chante encore. Allez, on chante avec un petit succès du grenier, un véritable succès du grenier. Là, nous sommes en 1987 avec une certaine victoire de Castellane. Après avoir passé 20 000 lieues sous les mers en sous-marin pendant quelques jours, prenons un peu d'auteur avec victoire de Castellane et les avions sans hélice. Seuls 45 tours de la demoiselle, mais on peut le comprendre. Elle se débrouillait déjà très bien son métier, celui de créatrice de joaillerie pour les maisons de haute couture françaises, notamment pour Lagerfeld. Mais loin d'être à cran, poids d'hélice aux avions ne démérite pas par rapport aux titres contemporains comme Jackie Quartz ou encore Jeanne Masse. En 87, victoire de Castellane, succès du grenier sur Liberté FM.

45 tours de Victor de Castellane en 1987. Pas d'hélice aux avions. On s'éloigne des fins fonds des classements et des stocks de 45 tours. Maintenant pour le sommet du top 50 avec Johnny.

Johnny sur Liberté FM 96.1 avec parce qu'on était dans la tendresse, on va justement mettre un petit morceau de tendresse avec un film de 1979 signé Jeanne Moreau, L'adolescente. C'est le deuxième et dernier film réalisé par celle qui était plutôt actrice, avec un casting 4 étoiles s'il vous plaît, hein. Simone Signoret, Francis Huster, Jacques Weber, Jean-François Balmer et même un certain Michel Blanc. Le film raconte la vie d'une jeune fille de 12 ans qui découvre sa féminité à la campagne au début de la Deuxième Guerre mondiale. Un sujet pas très folichon qui n'attirera que 440 000 spectateurs dans les salles obscures. Même la bande originale du film, pourtant interprétée par Jeanne Moreau et Yves Duteil, ne réussira pas à sauver le film. L'adolescente sur Liberté FM.

Jeanne Moreau, Francis Huster, la bande originelle du film L'Adolescente en 1979. Retrouvons les années 80 avec celui qui a cartonné dans les années 70 et puis un petit creux de la vague dans la période disco avant qu'il ne rebondisse et atteigne les meilleures places du top 50 au cœur de ces années 80. Un certain, c'est Jérôme qui remettra au goût du jour une chanson que Barbe Livien lui avait écrite dans les années 70.

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Et je vous propose de quitter le sud pour la capitale à présent. Et pour terminer déjà, et oui je sais, ce rendez-vous musical, nous sommes le 13 juillet 1979. Jean-Michel Jarre se produisait devant plus d'un million de spectateurs, place de la Concorde à Paris. Premier de ces méga shows autour de la planète. Quelques mois plus tard, le concert sortait en VHS et Betamax pour les premiers magnétoscopes, avec également un 45 tours jamais réédité. Sobrement intitulé Jarre à la Concorde, on y trouve deux extraits d'Equinox en version faux live, c'est-à-dire avec des applaudissements rajoutés au début et à la fin des morceaux. Des applaudissements à l'arrache, tant ils sont peu crédibles pour un enregistrement qui, lui, a été réalisé en plein air. Equinox, Jarre à la Concorde en 1979. Salut.

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1: Bonjour, c'est Cléa, Paul et Silas, on se retrouve pour vos idées de sortie.
2: Le vendredi 19 juin, à Neuvik, vous retrouverez la 4e édition de la fête de l'été. L'ouverture de la fête foraine sera à partir de 16h30. De plus, un concert est prévu à 20h avec Alexina Lebon, puis DJ set à partir de 22h30. A savoir que l'entrée sera totalement gratuite avec à disposition une buvette et de la restauration rapide. On enchaîne avec le loto de Mansignac, toujours le vendredi 19 à 20h45. L'entrée vous coûtera 15€ par personne. Vous pourriez y gagner jusqu'à 1000€ de carte cadeau. À la carte, vous pourrez retrouver kebab, frites, burgers, des glaces, des pâtisseries et une buvette. Pour finir le 19 juin, les compagnons de l'Imaginaire vous présentent la pièce issue de leur laboratoire de création annuelle, des pétales et des larmes, portée par une équipe de 11 amateurs à Saint-Germain-du-Salambre à 20h30 près du château de Fayolle.
3: Le samedi 20 juin, on retrouvera la fête de l'été au Boulodrome de Neuvik organisée par l'App des Bouillassous. L'entrée est gratuite avec restauration et buvette sur place. Il y aura le marché artisanal à partir de 15h jusqu'en nocturne, puis à 19h30, première partie avec Moonsol, puis à 21h40, deuxième partie de Big Head et de The Red Ball. Également un food truck, le Silaos. Samedi, on retrouvera également la fête de la musique organisée par le FCBM de 15h à 18h, la chorale de Bassillac à la salle Buffière de 18h à 20h, Estelle et Christophe qui feront de la variété française et internationale de 20h à 22h, Banda la Bodega de Bergerac de 22h à 2h, podium ambiance disco. Les entrées sont gratuites, il y aura buvette et restauration rapide sur place et le samedi soir, il y aura un repas sur réservation au 06 87 01 57 53 avec tarif de 22€, dans lequel il y aura du melon, du sanglier à la broche pomme de terre, salade et fromage, crêpes, boules de glace. Samedi, on retrouvera un repas dansant à la Rochalet, à la salle de spectacle à 20h avec animation DJ où il y aura un menu avec sangria, assiette de bienvenue, paella, salade et dessert. Café et vin compris avec un tarif de 23€. Renseignements et réservations dans la limite des places disponibles au 06 80 53 90 42 ou au 06 78 29 44 23. Puis samedi à 20h30, spectacle au parc du château de Fayolle, des pétales et des larmes. Samedi 20 juin, il aura lieu le feu de la Saint-Jean, une soirée festive et conviviale avec un repas à 13€ sur réservation au 06 79 22 65 39, moules frites au choix, soit avec sauce roquefort ou avec sauce chorizo, fromage dessert au pont de Saint-Vincent, organisé par le comité des fêtes de Saint-Vincent, Jacques Moutier. Et pour finir, à Nanteuil-Aurillac de Bourzac, le samedi 20 juin, il y aura lieu le salon des énergies subtiles avec une entrée gratuite, des flash tattoos sur place, food truck également sur place, des conférences, réservation au 06 81 49 51 17.
1: Dimanche 21 juin, Mégaloto à Mansignac, carte cadeau de 500 et 1000€ sont à gagner, accompagnés de Maxi Bingo, jeux du bar, Tambola, 10€ par personne, carton à volonté, animé par Lionel, restauration rapide prévue, attention fête des pères, cadeau aux 100 premiers papas. Toujours ce dimanche à 14h30, Mégaloto foot à Ménesplay, animé par le club, spécial bon achat, d'une valeur de 250€ pour la plus grande, plus deux parties spéciales, jeu du bar et tambola également, sur réservation cette fois-ci, au 06 07 35 20 70. De plus, ce dimanche, toute la journée, de 7h à 18h, a lieu un marché artisanal et un vide-grenier à Neuvik. 2€ mètre, inscription obligatoire au 06 16 78 42 00. Le parc du château de Fayolle également accueille une représentation en plein air de la pièce de théâtre Des pétales et des larmes à 18h. Et pour finir, toujours ce dimanche, salon des énergies subtiles de 10h à 18h à Nanteuil. Entrée gratuite, sur place flash tattoo, médiumnité avec Nadia Brissé, 15€ par personne, conférences et séances bien-être. Plus d'infos au 06 12 94 42 55. Voilà, c'était vos idées de sortie. Vous pouvez retrouver le détail de toutes ces manifestations sur le site internet Liberté FM et sur notre page Facebook. Si vous aussi vous organisez une manifestation et vous souhaitez communiquer sur Liberté FM, contactez-nous par mail à contact@libertefm.fr. On vous dit à très vite.
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Bonjour, ma sélection télé pour votre soirée du jeudi 18 juin sur TF1 Zodiac, série avec Francis Huster. Aix-en-Provence, la riche famille Escoffier est frappée par une série de meurtres mystérieux qui portent la marque du Zodiac, un tueur en série qui a sévi dans la région 20 ans plus tôt. Sur France 3, Alex Hugo, série avec Samuel Le Bihan. Sur TMC, Les Sous-Doués, film réalisé par Claude Zidi. Une directrice de lycée fait face à un défi de taille. Ses élèves, une bande de cancres notoires, semblent déterminés à saborder leurs chances de réussite au bac. Sur W9, il n'y a que la vérité qui compte. Divertissement présenté par Pascal Bataille et Laurent Fontaine. Sur France 2, envoyé spécial magazine présenté par Élise Lucet. Sur France 5, première note documentaire. Cette enquête scientifique et archéologique propose un surprenant voyage dans le passé à la recherche des premiers musiciens de l'histoire. Bien avant d'être un art et un divertissement, la musique était une arme. Et puis sur TFX, Baby Boom, série documentaire. Très belle soirée télé à tous.

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2: Bonjour, c'est Cléa, Paul et Silas. On se retrouve pour vos idées de sortie.
3: Le vendredi 19 juin, à Neuvik, vous retrouverez la 4e édition de la fête de l'été. L'ouverture de la fête foraine sera à partir de 16h30. De plus, un concert est prévu à 20h avec Alexina Lebon, puis DJ set à partir de 22h30. A savoir que l'entrée sera totalement gratuite avec à disposition une buvette et de la restauration rapide. On enchaîne avec le loto de Mansignac, toujours le vendredi 19 à 20h45. L'entrée vous coûtera 15€ par personne. Vous pourriez y gagner jusqu'à 1000€ de cartes cadeaux. À la carte, vous pourrez retrouver kebab, frites, burgers, des glaces, des pâtisseries et une buvette. Pour finir le 19 juin, les compagnons de l'Imaginaire vous présentent la pièce issue de leur laboratoire de création annuelle, des pétales et des larmes, portée par une équipe de 11 amateurs à Saint-Germain-du-Salambre à 20h30 près du château de Fayolle.
4: Le samedi 20 juin, on retrouvera la fête de l'été au Boulodrome de Neuvik organisée par l'App des Gouillassous. L'entrée est gratuite avec restauration et buvette sur place. Il y aura le marché artisanal à partir de 15h jusqu'en nocturne, puis à 19h30, première partie avec Moonsol, puis à 21h40, deuxième partie de Big Head et de The Red Ball. Également un food truck, le Silaos. Samedi, on retrouvera également la fête de la musique organisée par le FCBM de 15h à 18h, la chorale de Bassillac à la salle Buffière de 18h à 20h, Estelle et Christophe qui feront de la variété française et internationale de 20h à 22h, Banda la Bodega de Bergerac de 22h à 2h, podium ambiance disco. Les entrées sont gratuites, il y aura buvette et restauration rapide sur place et le samedi soir, il y aura un repas sur réservation au 06 87 01 57 53 avec tarif de 22€, dans lequel il y aura du melon, du sanglier à la broche pomme de terre, salade et fromage, crêpes, boules de glace. Samedi, on retrouvera un repas dansant à la Rochalet, à la salle de spectacle à 20h avec animation DJ où il y aura un menu avec sangria, assiette de bienvenue, paella, salade et dessert. Café et vin compris avec un tarif de 23€. Renseignements et réservations dans la limite des places disponibles au 06 80 53 90 42 ou au 06 78 29 44 23. Puis samedi à 20h30, spectacle au parc du château de Fayolle, des pétales et des larmes. Samedi 20 juin, il aura lieu le feu de la Saint-Jean, une soirée festive et conviviale avec un repas à 13€ sur réservation au 06 79 22 65 39, moules frites au choix, soit avec sauce roquefort ou avec sauce chorizo, fromage dessert au pont de Saint-Vincent, organisé par le comité des fêtes de Saint-Vincent, Jacques Moutier. Et pour finir, à Nanteuil-Aurillac de Bourzac, le samedi 20 juin, il y aura lieu le salon des énergies subtiles avec une entrée gratuite, des flash tattoos sur place, food truck également sur place, des conférences, réservation au 06 81 49 51 17.
2: Dimanche 21 juin, méga loto à Mansignac, cartes cadeaux de 500 et 1000€ sont à gagner, accompagnés de maxi bingo, jeux du bar, tambola, 10€ par personne, carton à volonté, animé par Lionel, restauration rapide prévue, attention fête des pères, cadeaux aux 100 premiers babas. Toujours ce dimanche à 14h30, méga loto foot à Ménesplay, animé par le club, spécial bon achat, d'une valeur de 250€ pour la plus grande, plus deux parties spéciales, jeux du bar et tambola également, sur réservation cette fois-ci, au 06 07 35 20 70. De plus, ce dimanche, toute la journée, de 7h à 18h, a lieu un marché artisanal et un vide-grenier à Neuvik. 2€ mètre, inscription obligatoire au 06 16 78 42 00. Le parc du château de Fayolle également accueille une représentation en plein air de la pièce de théâtre Des pétales et des larmes à 18h. Et pour finir, toujours ce dimanche, salon des énergies subtiles de 10h à 18h à Nanteuil. Entrée gratuite, sur place flash tattoo, médiumnité avec Nadia Brissé, 15€ par personne, conférences et séances bien-être. Plus d'infos au 06 12 94 42 55. Voilà, c'était vos idées de sortie. Vous pouvez retrouver le détail de toutes ces manifestations sur le site internet Liberté FM et sur notre page Facebook. Si vous aussi vous organisez une manifestation et vous souhaitez communiquer sur Liberté FM, contactez-nous par mail à contact.

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0: Par une série de meurtres mystérieux qui portent la marque du Zodiac, un tueur en série qui a sévi dans la région 20 ans plus tôt. Sur France 3, Alex Hugo, série avec Samuel Le Bihan. Sur TMC, Les Soudoués, film réalisé par Claude Zidi. Une directrice de lycée fait face à un défi de taille. Ses élèves, une bande de cancres notoires, semblent déterminés à s'aborder leurs chances de réussite au bac. Sur W9, il n'y a que la vérité qui compte, divertissement présenté par Pascal Bataille et Laurent Fontaine. Sur France 2, Envoyé spécial, magazine présenté par Élise Lucet. Sur France 5, première note documentaire, cette enquête scientifique et archéologique propose un surprenant voyage dans le passé à la recherche des premiers musiciens de l'histoire. Bien avant d'être un art et un divertissement, la musique était une arme. Et puis sur TFX, Baby Boom, série documentaire. Très belle soirée télé à tous.
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1: Bonjour, c'est Cléa, Paul et Silas, on se retrouve pour vos idées de sortie.
2: Le vendredi 19 juin, à Neuvik, vous retrouverez la 4e édition de la fête de l'été. L'ouverture de la fête foraine sera à partir de 16h30. De plus, un concert est prévu à 20h avec Alexina Lebon, puis DJ set à partir de 22h30. A savoir que l'entrée sera totalement gratuite, avec à disposition une buvette et de la restauration rapide. On enchaîne avec le loto de Mansignac, toujours le vendredi 19 à 20h45. L'entrée vous coûtera 15€ par personne. Vous pourriez y gagner jusqu'à 1000€ de cartes cadeaux. À la carte, vous pourrez retrouver kebab, frites, burgers, des glaces, des pâtisseries et une buvette. Pour finir le 19 juin, les compagnons de l'Imaginaire vous présentent la pièce issue de leur laboratoire de création annuelle, des pétales et des larmes, portée par une équipe de 11 amateurs à Saint-Germain-du-Salambre à 20h30 près du château de Fayolle.
3: Le samedi 20 juin, on retrouvera la fête de l'été au Boulodrome de Neuvik organisée par l'App des Gouillassous. L'entrée est gratuite avec restauration et buvette sur place. Il y aura le marché artisanal à partir de 15h jusqu'en nocturne, puis à 19h30. Première partie avec Moonsol, puis à 21h40. Deuxième partie de Big Head et de The Red Ball. Également un food truck, le Silaos. Samedi, on retrouvera également la fête de la musique organisée par le FCBM de 15h à 18h, la chorale de Bassillac à la salle Buffière de 18h à 20h, Estelle et Christophe qui feront de la variété française et internationale de 20h à 22h, Banda à la Bodega de Bergerac de 22h à 2h, podium ambiance disco. Les entrées sont gratuites, il y aura buvette et restauration rapide sur place et le samedi soir, il y aura un repas sur réservation au 06 87 01 57 53 avec tarif de 22€, dans lequel il y aura du melon, du sanglier à la broche pomme de terre, salade et fromage, crêpes, boules de glace. Samedi, on retrouvera un repas dansant à la Rochalet, à la salle de spectacle à 20h avec animation DJ où il y aura un menu avec sangria, assiette de bienvenue, paella, salade et dessert, café et vin compris avec un tarif de 23€. Renseignements et réservations dans la limite des places disponibles au 06 80 53 90 42 ou au 06 78 29 44 23. Puis samedi à 20h30, spectacle au parc du château de Fayolle, des pétales et des larmes. Samedi 20 juin, il aura lieu le feu de la Saint-Jean, une soirée festive et conviviale avec un repas à 13€ sur réservation au 06 79 22 65 39, moules frites au choix, soit avec sauce roquefort ou avec sauce chorizo, fromage dessert au pont de Saint-Vincent, organisé par le comité des fêtes de Saint-Vincent, Jalmoutier. Et pour finir, à Nanteuil-Aurillac de Bourzac, le samedi 20 juin, il y aura lieu le salon des énergies subtiles avec une entrée gratuite, des flash tattoos sur place, food truck également sur place, des conférences, réservation au 06 81 49 51 17.
1: Dimanche 21 juin, Mégaloto à Mansignac, cartes cadeaux de 500 et 1000€ sont à gagner, accompagnés de Maxi Bingo, jeux du bar, Tambola, 10€ par personne, carton à volonté, animé par Lionel, restauration rapide prévue, attention fête des pères, cadeaux aux 100 premiers babas. Toujours ce dimanche à 14h30, Mégaloto foot à Ménesplay, animé par le club, spécial bon achat, d'une valeur de 250€ pour la plus grande, plus deux parties spéciales, jeu du bar et tambola également, sur réservation cette fois-ci, au 06 07 35 20 70. De plus, ce dimanche, toute la journée, de 7h à 18h, a lieu un marché artisanal et un vide-grenier à Neuvik. 2€ au mètre, inscription obligatoire au 06 16 78 42 00. Le parc du château de Fayolle également accueille une représentation en plein air de la pièce de théâtre « Des pétales et des larmes » à 18h. Et pour finir, toujours ce dimanche, salon des énergies subtiles de 10h à 18h à Nanteuil. Entrée gratuite, sur place flash tattoo, médiumnité avec Nadia Brissé, 15€ par personne, conférences et séances bien-être. Plus d'infos au 06 12 94 42 55. Voilà, c'était vos idées de sortie. Vous pouvez retrouver le détail de toutes ces manifestations sur le site internet Liberté FM et sur notre page Facebook. Si vous aussi vous organisez une manifestation et vous souhaitez communiquer sur Liberté FM, contactez-nous par mail à contact@libertefm.fr. On vous dit à très vite.

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2: Voici notre édition de 19h sur Liberté FM en ce 18 juin. En Périgord vert, la 12e édition du Salon du Livre est attendue les 3 et 4 juillet. Elle réunira autour du thème de l'intelligence artificielle plusieurs intervenants, dont le mathématicien Cédric Villani et le ministre des Affaires étrangères Jean-Noël Barrot. Ce 18 juin, cérémonie en fin de matinée, place de la Liberté à Ribérac. Nicolas Platon, le maire de la ville, s'est exprimé à ce sujet au micro de nos stagiaires de cette semaine sur Liberté FM, Cléa, Paul et Silas. Nous entendrons l'entretien qu'a accordé le maire de Ribérac. Et puis la météo, le département, comme je vous l'indiquais ce matin, passera dès demain en vigilance orange face à cet épisode de canicule qui devrait encore durer. Bonsoir, le Salon du Livre est de retour les 3 et 4 juillet prochains à Lannoye. Après la laïcité et le vivre ensemble, la mairie et la communauté de communes Île-Loup-Auvézère en Périgord ont choisi le thème de l'intelligence artificielle. Bien sûr, cette 12e édition proposera, comme chaque année, un samedi plein de dédicaces, de rafraîchissements et de découvertes auprès d'une soixantaine d'auteurs. Mais ce rendez-vous perdrait de sa substance sans ses conférences et ses tables rondes, lesquelles débuteront dès le vendredi autour d'un sujet susceptible d'attirer beaucoup de monde, d'après l'ancien député de Dordogne et conseiller municipal de Lannoye, Jean-Pierre Cubertafon. Des débuts de réponse seront apportés par de nombreuses personnalités de l'écrit, du numérique, de la politique ou encore des mathématiques, comme Cédric Villani, lauréat de la médaille Fields et chevalier de la Légion d'honneur. Les organisateurs annoncent également la présence exceptionnelle du ministre de l'Europe et des Affaires étrangères, Jean-Noël Barrot, attendu lors de l'inauguration le 4 juillet au matin, puis lors de la conférence du dimanche à 14h30, sous réserve qu'il n'est pas évidemment une urgence internationale à gérer ce jour-là. À noter également la participation du général du corps d'armée Marc Baugé à la tête de l'Agence du numérique des forces de sécurité intérieure. Les interventions seront itinérantes, de la médiathèque au collège en passant par la mairie. Quant au Salon du Livre, il se déroulera comme chaque année à la salle des fêtes. L'entrée est libre, mais dans la limite disponible des places.
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2: Ce 18 juin, en fin de matinée, place de la Liberté à Ribérac, se tenait la commémoration de l'appel du 18 juin. L'occasion, à l'issue de cette cérémonie, pour Nicolas Platon, le maire de Ribérac, d'accorder quelques instants à nos trois stagiaires de cette semaine, Cléa, Paul et Silas. Je vous propose d'écouter cet entretien.
3: Donc déjà, quel est le but de cette cérémonie ?
4: Alors, le but de cette cérémonie, c'est de se souvenir d'abord. Et c'est que, enfin, vous l'avez démontré d'ailleurs, puisque vous m'avez accompagné à la remise de gerbe devant le monument aux morts. C'est cette transmission de la mémoire qui est importante pour toutes les communes de France, puisque c'est quand même un événement national. Et puis, le 18 juin, ça reste un symbole de lutte. Et c'est une naissance, en fait, certainement, de ce rassemblement de personnes qui savent dire non et qui, par leurs convictions, nous ont permis aujourd'hui de garder, on va dire, une certaine liberté.
3: D'accord. Et qu'est-ce qu'elle représente pour vous, personnellement, cette cérémonie ?
4: Moi, je suis très attaché aux cérémonies commémoratives. Je pense que on a vraiment créé autour de l'ensemble des cérémonies, que ce soit le 18 juin, mais le 8 mai également, le 11 novembre, des événements de rassemblement avec le milieu scolaire, avec la population de Ribérac aussi. Bon, le 18 juin, c'est un peu plus compliqué puisque c'est un jour de semaine parfois. Ça l'est en tout cas aujourd'hui. Et puis les gens travaillent à l'heure où nous organisons cette cérémonie. Puis il y a une cérémonie qui me tient moi particulièrement à cœur et qui a un lien avec la cérémonie du 18 juin. C'est la cérémonie du 26 mars 1944. C'est la commémoration du 26 mars 1944. Puisque ici, à Ribérac et dans le Ribéracois, eh bien, les résistants, justement, ceux qui ont lutté pour notre liberté, ont été bien malmenés.
5: Quel message de l'appel du 18 juin vous semble le plus important à transmettre aux jeunes générations d'aujourd'hui ?
4: Alors, je ne sais pas si vous avez bien écouté le message du général de Gaulle. Il a dit « La France n'est pas seule » et il n'a pas dit une fois, il le dit trois fois dans son discours. « La France n'est pas seule ». Et je crois que le fait de garder cette notion importante, de rassembler les gens et de montrer qu'il n'y a pas de solitude dans la lutte, mais au contraire, des personnes qui s'agrègent et qui aujourd'hui luttent encore pour notre liberté, parce que tout n'est pas terminé. Vous savez, on n'est pas très loin de l'Ukraine, on n'est pas très loin d'Israël, on n'est pas très loin du Liban, on n'est pas très loin de l'Iran. Tout ça, c'est assez proche de nous. La guerre n'a jamais été aussi proche de nous depuis quelques années, la Russie, l'Ukraine, etc. Donc il y a pour moi ces mots répétés trois fois qui encouragent justement toutes les générations à se rassembler, à lutter pour les valeurs humaines, les valeurs humanistes.
3: Et existe-t-il des initiatives locales pour mieux faire connaître l'histoire de la Seconde Guerre mondiale aux habitants et plus particulièrement aux jeunes ?
4: Alors oui, il en existe sur le plan départemental, pas seulement local. Localement oui, parce que nous avons des associations ici d'anciens combattants qui justement interviennent en milieu scolaire, auprès de la population. Il y a des conférences qui sont organisées également. Mais sur le plan départemental, il existe aussi un espace mémoriel qui intervient sur l'ensemble. Je ne peux pas dire espace mémoriel, mais une sorte de comité qui rassemble des historiens, des personnes qui ont cette sensibilité, qui savent la transmettre et qui, dans tout le département, proposent des conférences, du cinéma, il y a même du théâtre, en tout cas des actions qui sont menées en ce sens. Il y en a eu à Ribérac avec des expositions, avec du cinéma, des projections de cinéma et des débats. Et voilà, cette initiative départementale, elle prend corps, elle prend forme. À l'automne prochain, une bande dessinée sera diffusée sur le plan national, sur la résistance en Périgord. Cette bande dessinée, elle a été écrite et scénarisée par un auteur national qui s'appelle Jean-David Morvan et c'est une diffusion vraiment sur le pays dans son ensemble. Il y a ce projet qui arrive là dans quelques mois et puis il y aura aussi à Périgueux, parce que c'est central, c'est le centre du département aussi, Périgueux, un espace mémoriel qui devrait ouvrir ses portes en 2027.
2: Et vous pourrez dès demain retrouver en podcast cet entretien sur libertéfm.fr.
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2: Une vigilance orange avant un week-end étouffant. Météo France vient de placer la Dordogne en vigilance orange à la canicule à partir de demain à la mi-journée, alors que le thermomètre a déjà affiché plus de 35 degrés cette semaine. Météo France annonce des températures maximales aux alentours de 37 degrés à Ribérac, Brantôme, Montignac, Lascaux ou encore Bergerac. Il fera au plus frais 33 degrés dans le secteur de Thiviers. Le pic de chaleur est attendu dimanche avec des températures maximales qui dépasseront les 40 degrés à Mareuil, Montpon-Ménestérol ou encore Sarlat et même 41 degrés annoncés à Brantôme ou Bergerac.
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2: Je vous souhaite une excellente soirée. Prenez soin de vous face à cet épisode de chaleur que j'évoquerai forcément dans la matinale demain dès 6h30 sur Liberté FM. Bonne soirée, à demain.
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Bonjour, ma sélection télé pour votre soirée du jeudi 18 juin sur TF1 Zodiac, série avec Francis Huster. Aix-en-Provence, la riche famille Escoffier est frappée par une série de meurtres mystérieux qui porte la marque du Zodiac, un tueur en série qui a sévi dans la région 20 ans plus tôt. Sur France 3, Alex Hugo, série avec Samuel Le Bihan. Sur TMC, Les Soudoués, film réalisé par Claude Zidi. Une directrice de lycée fait face à un défi de taille. Ses élèves, une bande de cancres notoires, semblent déterminés à s'aborder leurs chances de réussite au bac. Sur W9, il n'y a que la vérité qui compte. Divertissement présenté par Pascal Bataille et Laurent Fontaine. Sur France 2, envoyé spécial magazine présenté par Élise Lucet. Sur France 5, première note documentaire. Cette enquête scientifique et archéologique propose un surprenant voyage dans le passé à la recherche des premiers musiciens de l'histoire. Bien avant d'être un art et un divertissement, la musique était une arme. Et puis sur TFX, Baby Boom, série documentaire. Très belle soirée télé à tous.

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Bonjour à toutes et à toutes, je suis Clément et je suis honoré de pouvoir vous présenter une toute nouvelle émission qui s'intitule Voyage au travers du jeu vidéo, qui portera sur l'histoire derrière vos jeux vidéo favoris ou bien même les jeux vidéo de votre enfance. Dans ce premier opus, je vous raconterai l'histoire de mon jeu vidéo favori, j'ai nommé Armored Core 6. C'est parti! Dans un futur lointain où l'humanité a atteint les étoiles, parmi toutes les découvertes de son histoire, aucune ne fut aussi prometteuse ni aussi dangereuse que le corail. Sur la planète Rubicon 3, des scientifiques découvrent une substance mystérieuse appelée corail. Le corail n'est pas simplement une source d'énergie, il peut également transmettre des informations à une vitesse incroyable. Certains pensent même qu'il possède une forme de conscience. Rapidement, les mégacorporations et les gouvernements voient dans cette découverte la clé d'une nouvelle ère de prospérité. Mais quelque chose tourne mal. Un événement catastrophique connu sous le nom de Feu d'Ibis embrase Rubicon et une grande partie du système stellaire. Une immense explosion de corail ravage la planète. Des milliards de vues sont perdues, le système entier est placé en quarantaine, et pendant près de 50 ans, tout le monde croit que le corail a disparu. Mais ce n'est pas le cas. Des décennies plus tard, des fuites d'informations causées par un mercenaire indépendant nommé Raven montrent qu'il reste du corail sur Rubicon. La nouvelle attire immédiatement les puissantes corporations de la galaxie. Parmi elles, Arquebus Corporation, Balam Group, mais aussi les mystérieux membres du PCA, l'autorité de fermeture planétaire. C'est à ce moment qu'entre en scène notre protagoniste, un mercenaire augmenté connu sous le nom de 6-2-1. Les humains augmentés comme lui ont subi des expériences extrêmement invasives afin de devenir de meilleurs pilotes d'Armored Core, les machines dans lesquelles on se bat. Ils ont perdu une partie de leur humanité, ils sont considérés comme du matériel jetable et 6-2-1 appartient à un homme nommé Walter, qui agit un peu comme un gestionnaire. Il lui fournit des missions, des contrats, et pour beaucoup, 6-2-1 n'est qu'un outil, mais cela va bientôt changer. À son arrivée sur Rubicon, 6-2-1 est considéré comme illégal. Il n'a pas d'indicatif, il ne peut donc pas travailler légalement. C'est pour ça que dans la première mission, on débarque sur Rubicon 3 en quête d'un indicatif. Donc on fouille les épaves d'Armored Core pour leur voler le leur. Et parmi ceux-ci, le seul encore valable est Raven. Raven est un symbole de détermination, la volonté de choisir ce pour quoi on se bat. Dans la suite du jeu, 6-2-1 est envoyé par Walter pour effectuer des contrats divers et variés pour gagner en réputation. Il combat des armées entières, détruit des forteresses, élimine d'autres mercenaires, et peu à peu, sa réputation grandit. Durant une mission, quelque chose d'étrange se produit. Au contact d'une extrême exposition au corail, 6-2-1 entend une voix. Une voix féminine, calme, douce, mélancolique. Cette voix appartient à R. R n'est pas humaine. Elle est une entité née du corail lui-même. Étant connecté à l'esprit de 6-2-1, il est donc le seul à l'apercevoir. Mais une relation unique se crée entre eux. R devient progressivement la seule personne qui considère 6-2-1 comme un individu plutôt qu'une machine. Avant de continuer l'épopée de 6-2-1 sur Rubicon 3, nous allons écouter Contact With You par Kota Oshino.

0: Pendant ce temps, les corporations intensifient leur lutte. Balam et Arquebus s'affrontent pour le contrôle des gisements de corail. Des villes entières sont détruites et les habitants de Rubicon sont pris au piège entre les deux camps. Mais parmi eux se trouve le mouvement de résistance appelé le Front de Libération de Rubicon. Ses membres considèrent le corail comme un héritage sacré de leur planète. Ils refusent de laisser les corporations le voler. Au fil des missions, 6-2-1 rencontre plusieurs pilotes célèbres. Iguazu, le rival le plus connu de 6-2-1, Gun 1 Michigan, le chef de l'escouade d'humains améliorés de Balam, qui s'appelle les Red Gun, mais encore V2 Snail, le chef de l'escouade d'humains améliorés de Arquebus, s'appelant les Vesper. Mais chez Arquebus, 6-2-1 rencontre quelqu'un de particulier et rencontre Rusty, de son indicatif V4, est un humain de l'escouade d'Arquebus. C'est l'as d'Arquebus. Il est charismatique, talentueux, respecté par tous. Contrairement aux autres pilotes, il traite 6-2-1 comme un égal. Et une amitié discrète naît entre eux, malgré leurs deux camps opposés. Mais Arquebus, sachant que 6-2-1 et Rusty peuvent potentiellement poser des problèmes à l'avenir, les force à s'affronter pour en éliminer l'un des deux. 6-2-1 sort vainqueur de cet affrontement, mais Rusty parvient à s'enfuir. Pendant ce temps, Walter révèle progressivement ses intentions. Il est le fils d'un scientifique impliqué dans les événements ayant conduit au feu d'Ibis. Depuis toujours, il poursuit une mission, empêcher le corail de se répandre à travers l'univers. Walter est convaincu que le corail représente une menace existentielle. S'il continue à se développer, une catastrophe encore plus terrible pourrait survenir. Selon lui, la seule solution est simple. Il faut brûler le corail, une bonne fois pour toutes. R n'est pas d'accord. Elle affirme que le corail n'est pas simplement une ressource. Le corail est vivant. Il possède sa propre forme d'existence. Le détruire reviendrait à exterminer une espèce entière. Et pour la première fois, 6-2-1 doit choisir. Obéir aux ordres ou suivre sa propre voie. Cette décision mène aux différentes fins du jeu. La première fin, les feux de Raven, Walter est laissé pour mort par Arquebus. 6-2-1 choisit donc d'honorer les dernières paroles de Walter, qui sont « attise le feu et laisse les dernières braises se consumer ». 6-2-1, avec une ancienne amie de Walter, Carla, lance une opération visant à utiliser le Xylem, un vaisseau qui date de l'époque des feux d'Ibis, et de le faire directement s'écraser dans le vasculaire plante, la réserve d'Arquebus, où est stockée l'entièreté du corail de Rubicon 3. Faire s'écraser le Xylem dans ce vasculaire plante causerait l'équivalent d'un deuxième feu d'Ibis. Donc, Arquebus tente de nous arrêter dans l'avant-dernière mission du jeu qui se passe dans la ligne Kármán. La ligne Kármán définit la limite entre l'atmosphère terrestre et l'espace. Ils viennent extrêmement bien armés, avec une flotte composée de multiples vaisseaux. Après avoir éliminé tous les vaisseaux d'Arquebus, Carla nous informe que le Xylem se fait attaquer par un pilote mystérieux. Ce pilote n'est autre que Rusty, qui se révèle être un espion du Front de Libération de Rubicon, infiltré chez Arquebus pour leur voler leur technologie. Son véritable objectif est de sauver sa planète, et donc de stopper une bonne fois pour toutes 6-2-1 dans un duel épique sous un coucher de soleil. Et à la fin, il n'en restera qu'un. Nous allons vivre ce duel avec notre deuxième pause musicale, et nous allons écouter Steel Haze, Where Truth Meet, par Kota Oshino.
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0: Et ce sont sur ces dernières paroles que Rusty lâcha son dernier souffle. 6-2-1 sort vivant de cet affrontement, le Xylem est sain et sauf. Mais, à la dernière minute, R utilise un canon orbital pour tenter d'arrêter le Xylem sans succès. Le joueur est alors contraint d'affronter R dans un duel tragique. Il se passe dans l'espace, sur la station orbitale contrôlée de base par la PSA. C'est cette même station orbitale qui nous a fait nous écraser dans la toute première mission du jeu sur Rubicon 3. Et nous allons vivre cet affrontement tragique à travers Cries of Coral par Kota Oshino.
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0: Et c'est avec ces dernières paroles que nous faisons notre adieu à Air, qui a été là depuis le début. Le Xylem s'écrase dans le vasculaire plan, causant l'embrasement du corail. Une nouvelle catastrophe engloutit Rubicon, et le corail disparaît. Walter pense avoir sauvé l'humanité, mais le prix à payer est immense. 621 devient une légende terrifiante, le responsable d'un incendie connu sous le nom des Feux de Raven. Dans la deuxième fin, libérateur de Rubicon, 621 choisit DDR. Il décide de protéger Rubicon. Walter est capturé et manipulé par Arquebus. Rusty rejoint donc 621 dans une ultime bataille sur le Xylem. Ensemble, ils combattent les forces qui cherchent à contrôler la planète. Rusty s'occupe de retenir les forces d'Arquebus pour que 621 ait le temps de détruire le Xylem pour sauver Rubicon et le corail. Mais finit inévitablement par se faire tuer par une cause inconnue. Cette cause inconnue se révélera être Walter, contrôlé par Arquebus. 621, pour sauver Rubicon, est forcé d'affronter Walter, le Xylem. Il est en chute libre depuis l'espace. Nous allons vivre cet affrontement qui est, selon moi, le plus beau du jeu. Et donc, nous allons écouter The Man Who Passed the Torch, autrement dit, l'homme qui a passé la torche, de Kota Oshino.
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2: Danger.

0: 6-2-1 met Walter hors d'état de nuire. Mais au dernier moment, l'arme au red corps de Walter se réactive, mais pas pour achever 6-2-1. Walter, qui jusque-là n'avait que la destruction du corail en tête, décide de ne pas achever 6-2-1 et de lui faire confiance, d'avoir confiance en l'avenir du corail et de l'humanité. R reste aux côtés de 6-2-1 et l'avenir du corail demeure ouvert. Dans la troisième route, Alea Yacta Est, Allmind, une intelligence artificielle extrêmement avancée, cherche à provoquer ce qu'elle appelle la libération du corail. Son objectif est de fusionner l'humanité et le corail dans une nouvelle forme d'existence. Pour elle, l'évolution est inévitable. Les humains doivent abandonner leur état actuel. Allmind manipule de nombreux événements dans l'ombre. Elle utilise même l'impitoyable mercenaire Iguazu comme instrument de sa volonté. Finalement, 6-2-1 affronte Allmind dans une bataille gigantesque. Après un combat acharné, l'IA est détruite. Mais le processus de libération du corail est déjà en marche. Le corail se répand à travers l'espace, les frontières entre l'humanité et cette nouvelle forme de vie commencent à disparaître. Personne ne sait si cela représente le salut ou le début d'une catastrophe encore plus grande. L'histoire d'Armored Core 6 n'est pas seulement celle d'une guerre entre corporations. C'est l'histoire d'un homme considéré comme un simple outil, 6-2-1, qui, au fil de son voyage, gagne des alliés, des ennemis, une identité, et surtout la capacité de choisir son propre destin. Dans un univers dominé par les machines, les intérêts économiques et la guerre, la question centrale demeure. Le progrès vaut-il le prix de l'existence? Et lorsque l'humanité rencontre une nouvelle forme de vie, doit-elle la détruire, la contrôler ou apprendre à vivre avec elle? Sur les ruines fumantes de Rubicon, seul vous pouvez apporter la réponse à cette question. Et bien ce sont sur ces dernières paroles que nous finissons cette première émission de Voyage au travers du jeu vidéo. Si cette émission vous a plu, on se retrouve le mois prochain pour parler d'Ultra Kill. À très bientôt.
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1: Encore une nouvelle édition des artistes ont la parole, Charlie.
2: Et oui, encore une. Avec grand plaisir de retrouver tout le monde. Bonjour.
1: Bonjour. Non, décidé. Bonjour. Qu'est-ce qu'on fait en début d'émission?
2: Bah, déjà, on peut parler, mais il y a un rituel qui est d'envoyer l'indicatif.
1: Ouais, et puis, il est royal, hein. Interplanétaire, même.
2: Ah bah oui, hein, on adore en plus l'indicatif.
1: Si vous regardez sur YouTube, il a dépassé les 525 millions de vues.
2: Ouais, et en plus, il était là pour les Jeux Olympiques.
1: Ça calme, hein.
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0: Les artistes ont la parole. Bonjour à vous, très heureux de vous retrouver. Soyez les bienvenus. Merci d'être ici. C'est une nouvelle édition des artistes ont la parole. Qui commence, Charlie, n'est-ce pas?
1: Exactement. Avec un nouvel invité.
0: Dans la joie et dans la bonne humeur. Un invité, nous allons partir carrément dans une comédie musicale qui est extrêmement en béton. On l'a vu, Charlie, pour vous et puis pour vous qui nous écoutez. On va recevoir un garçon, et pas n'importe lequel, qui a beaucoup travaillé sur cette comédie. Il s'appelle Corentin. Bonjour Corentin.
2: Bonjour, merci pour votre invitation.
1: Ben non, c'est un plaisir.
0: Bonjour et bienvenue Corentin Stemmler, qui est derrière cette superbe comédie musicale en tournée nationale. Et ça s'appelle...
2: La Dame de Pierre.
0: Mais c'est surtout les images que l'on voit sur le plateau aussi. On voit Notre-Dame, où j'ai rêvé.
2: Tout à fait. On voit une partie de la cathédrale jusqu'à la rosace en fait. Et on devine ensuite le reste. On n'a pas pu construire jusqu'autour parce que les salles sont malheureusement trop petites.
0: Alors Corentin, on va parler de ce que tu fais, de ce spectacle qui marche du feu de Dieu. Hein. Il était au Palais des Congrès de Paris dernièrement et maintenant actuellement en tournée nationale. Il nous attend plein de rendez-vous dans cette émission. Nous retrouvons Fabien Amiac qui va... Faudra pas nous faire la météo, quoique ça serait bien.
1: Hein, oui, la météo, on va peut-être pas, on va y échapper. Hein.
0: Ce serait bien qu'on en parle un peu de beau temps. Mais bon, il fait toujours beau, dont les artistes ont la parole. Nous retrouverons Dominique Duforest qui viendra nous parler de la story rock'n'roll. Ça sera un grand rendez-vous à ne surtout pas manquer. Et c'est ça, les artistes ont la parole. Sur Corentin Stemmler qui est avec nous dans Les Artistes ont la parole. Alors Corentin, peut-être que tu vas nous raconter le pitch de cette superbe comédie musicale.
2: Alors La Dame de Pierre, c'est le grand spectacle qui raconte l'histoire de Notre-Dame de Paris, l'histoire de cette cathédrale qui a été construite au XIIe siècle. Mmh. Et l'histoire de La Dame de Pierre commence au moment de son chantier de construction au Moyen-Âge et nous emmène jusqu'à nos jours, jusqu'à l'incendie de 2019, mais pas que l'incendie, surtout après le chantier de restauration de la cathédrale et sa réouverture. Et on traverse comme ça les époques, on traverse plus de 800 ans d'histoire, avec 40 artistes sur scène, énormément de décors, de costumes, d'effets spéciaux aussi, pour nous plonger dans les différentes époques et les grands événements de la vie de Notre-Dame de Paris.
0: Et une belle histoire. D'ailleurs, en allant voir cette comédie, on apprend aussi des choses sur l'histoire. Parce qu'il y a des choses qui sont pas souvent évoquées à l'école et tout ça. Et c'est vrai, je dois avouer que il y a des choses qui ont été dites, des choses qui ont été mises en scène qui peuvent être ignorées de beaucoup de monde.
2: Et c'est le but aussi avec La Dame de Pierre. Au début, je me suis dit, quelques jours après l'incendie de Notre-Dame, j'ai été saisi par le fait que tout le monde avait été bouleversé par cet événement, comme si tout le monde était très attaché à Notre-Dame, et pour autant, on connaissait pas bien son histoire. Alors quand je dis « on », attention, hein, je parle pas des historiens, des spécialistes, des passionnés de Notre-Dame, mais le grand public et moi le premier, connaissait pas bien l'histoire de Notre-Dame. Et en fait, quand on se plonge dedans, on se rend compte que l'histoire de France, l'histoire de Paris, mais aussi l'histoire de France, est intimement liée à Notre-Dame de Paris, et qu'elle a été le centre de grands événements depuis des siècles, et que ça fait déjà longtemps qu'elle est un symbole de notre patrimoine qui est partagé à tous, qui appartient à tout le monde. Donc oui, on apprend des choses avec un spectacle comme La Dame de Pierre, même si le but, c'est pas de faire un cours d'histoire non plus, donc j'ai dû choisir les personnages, les périodes qu'on aborde. Si j'avais voulu parler de tout, ça aurait été indigeste. Mais j'ai parlé de ce qui m'avait le plus touché dans l'histoire de Notre-Dame et ce que j'avais envie de partager au public.
0: Histoire de Notre-Dame et puis un peu l'histoire de France, en quelque sorte aussi.
2: Tout à fait, parce que il y a beaucoup de grands personnages qui sont liés à Notre-Dame de Paris. On retrouve des évêques, des rois, des présidents de la République, des architectes, des romanciers comme comme Victor Hugo, bien sûr. Et ça, c'est des figures qui parlent à tout le monde. Et qui participe aussi au mythe de Notre-Dame de Paris. C'est à la fois Notre-Dame de Paris, l'endroit où Saint Louis dépose la couronne d'épines quand il l'a achetée, qu'il l'a rapportée en France. Et c'est là aussi où il y a le sacre de Napoléon. C'est là où De Gaulle vient faire donner un magnificat au moment de la libération. Et c'est là aussi qu'il y a une cérémonie d'hommage aux victimes du Bataclan en 2015. C'est véritablement un lieu qui vit au même rythme que la France, à la fois dans les grandes heures et aussi dans les heures plus compliquées, plus sombres.
0: Un hommage aussi à ceux qui ont reconstruit Notre-Dame, peut-être aussi.
2: Tout à fait, tout à fait. Ça, c'est un événement que je trouve fascinant, ce chantier de restauration de Notre-Dame de Paris, parce que après l'incendie de la cathédrale, on était tous un petit peu sidérés par ce qui venait de se passer, par ces images de la flèche qui s'écroule, qui perce la voûte. Et puis finalement, quelques années plus tard, avec le chantier, avec la réouverture de la cathédrale, cette espèce de sidération, voire de tristesse, s'est transformée en joie et en fierté de voir la cathédrale ouverte à nouveau, bien sûr, mais surtout de ce chantier extraordinaire où vous avez des artisans de la France entière qui se sont mobilisés pour cette cathédrale. Vous avez des centaines de milliers de donateurs qui se sont mobilisés pour financer ce chantier. On parle beaucoup des très grands donateurs qui ont donné des millions d'euros, mais en fait, il faut savoir qu'il y a des centaines de milliers de donateurs. Vous avez même des enfants qui ont envoyé leur argent de poche pour participer à la restauration de Notre-Dame. Et il y a eu cette espèce d'élan de tout le pays, avec les meilleurs artisans, les meilleurs savoir-faire et tout. Et je pense que c'est une vraie fierté pour tout le monde de se dire, en fait, on est encore capable de faire de grandes choses et on est encore capable de construire, ou au moins en tout cas de reconstruire une cathédrale, et de le faire voilà avec des techniques qui sont encore là, que nos artisans connaissent encore. Donc moi, je retiens surtout ça de ces événements, c'est la joie et la fierté de ce chantier magnifique.
1: Les techniques de l'époque, en plus, le choix du bois, le travail qui a été fait avec bien souvent des instruments de l'époque pour que les artisans puissent travailler et venir au plus près de ce que c'était avant l'incendie.
2: Tout à fait. Il y a effectivement eu un grand soin apporté au respect des usages, des traditions, mais on voyait quand même des moyens modernes, heureusement. Je pense notamment à toutes ces grues qu'il y avait autour de Notre-Dame de Paris. Et je trouve que ça faisait réfléchir aussi au premier chantier de construction de Notre-Dame. Et on se disait, mais comment ont-ils fait au XIIe siècle, pour Notre-Dame et d'ailleurs pour toutes les autres cathédrales, pour faire avec des moyens beaucoup plus rudimentaires des chantiers aussi énormes? Et on comprend pourquoi est-ce que les chantiers de cathédrales duraient aussi longtemps, pourquoi est-ce que le chantier de Notre-Dame a duré plus d'un siècle à sa construction. Maintenant, un certain nombre de techniques permettent d'aller plus vite, mais c'est vrai que le tailleur de pierre, le charpentier, travaille quand même avec des techniques ou des outils qui sont parfois très proches de ceux qui étaient utilisés à l'époque.
0: Corentin Stemmler avec nous dans Les Artistes ont la parole. On trouve Fabien Amiac pour parler théâtre tout de suite. N'est-ce pas Charlie, hein?
1: Tout à fait. Bonjour Fabienne.
0: Bonjour Fabienne.
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4: Bonjour Michel, bonjour Charlie. Bonjour à l'invité du jour et bonjour à tous les auditeurs des Artistes ont la parole. Je suis allée voir un récital hors piste. Anonyme était une femme. C'est un quatuor qui nous présente sur scène un récital lyrique qui casse les codes et qui met en lumière le talent des femmes dans la musique, l'art scénique, la créativité. C'est vraiment le féminisme incarné ici par quatre virtuoses musiciennes, chanteuses, comédiennes. Elles parlent avec beaucoup d'humour de l'absurdité de certaines situations et déconstruisent les cadres imposés en dénonçant les injustices rencontrées par les femmes dans ce métier artistique. Alors, c'est un spectacle qu'il faut aller voir. Il est à la fois
5: troublant, il est émotionnellement fort, la musique, l'humour, l'histoire transgresse les codes. Alors, il y avait eu certaines compositrices qui avaient transgressé les codes il y a quelques belles années de cela. Il s'agissait de Pauline Viardot, Lily Boulanger, Rebecca Clark, Gilbert Desroches, Gaston Lemaire, et bien d'autres encore, Ethel Smith, Florence Price, Margaret Bonds. Toutes ces femmes ont marqué l'histoire de la musique. Et les quatre virtuoses que sont Morgan Billet, Agathe Trébuc, Flore Fruchard et Éléonore Sandron, là, c'est vraiment cette mise en scène qui redonne à la qualité de la créativité féminine à travers la musique, l'art lyrique, la comédie, l'humour, ses lettres d'honneur. Alors, c'est vrai que cette pièce, je vous le disais, peut-être va à Avignon. N'hésitez pas, si vous êtes dans les parages, à aller à la Nouvelle Étincelle, un théâtre absolument magique, à 16h. Vous y verrez donc cette pièce, Anonyme était une femme. Ne manquez pas cette séance. Cette pièce récital lyrique reviendra à Paris en septembre, mais néanmoins, eh bien, si vous êtes dans le sud de la France, allez voir cette pièce extraordinaire. Je vous souhaite une belle séance. Belle séance.
0: Merci Fabienne. Les artistes ont la parole, invité d'honneur toute la semaine sur le réseau national international de cette émission, Corentin Stemmler, qui est derrière une belle comédie musicale à ne pas louper. Il va nous rappeler le titre d'ailleurs, Corentin.
2: La Dame de Pierre.
0: Superbe comédie musicale à ne surtout pas louper, on vous la recommande. On va marquer une pause musicale, on va justement parler du temps des cathédrales avec Bruno Pelletier. Qu'est-ce que vous en pensez?
1: Hein? Ouais, c'est une bonne idée.
0: C'est tout de suite dans Les Artistes ont la parole.

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2: Les artistes ont la parole, soyez les bienvenus si vous venez juste de nous rejoindre. Deuxième volet de cette émission, n'est-ce pas Charlie ?
4: Oui, tout à fait, avec notre invité Corentin Stemmler.
2: On ne peut rien vous cacher, vous savez tout. Et en plus, la deuxième partie, vous est réservée, c'est la vôtre. Hein. En plus, vous avez mis des sous, c'est vrai, sur la production, tout le monde le sait. Et donc, vous êtes le coproducteur de cette émission. Donc, nous sommes tout oui, Charlie. Mais avant, un petit Charlie comme ceci, si vous voulez, hein.
5: Bonjour les filles.
6: Bonjour Charlie.
4: Il y avait longtemps que je l'avais pas entendu.
2: C'est cela, oui.
4: Corentin, 3 ans de préparation pour ce spectacle, La Dame de Pierre. Ça a été comment et ça s'est fait où?
7: Ça a été un long chantier, un peu comme un chantier de cathédrale. L'idée, elle est née dans mon esprit en 2019, dans les semaines qui ont suivi l'incendie de Notre-Dame. Et dans l'année qui a suivi, j'ai écrit une première version du scénario. J'ai commencé à en parler autour de moi, des amis avec qui on avait déjà monté des spectacles par le passé. Et puis, on s'est lancé progressivement avec l'objectif de jouer au Palais des Congrès de Paris. Donc, il a fallu un certain temps quand même pour prendre contact avec la salle, qu'ils aient confiance dans le projet, qu'on puisse programmer des premières représentations. Et en fait, les toutes premières représentations ont eu lieu en juin 2023 au Palais des Congrès de Paris, à l'époque avec une troupe complètement bénévole, très très amateur, étant donné que c'était finalement l'équipe avec qui j'avais monté mes premiers spectacles. C'était des amis puis des amis d'amis, et on était près de 200 à participer à la création de ce spectacle, avec des acteurs avec évidemment les acteurs sur scène, mais aussi toutes les personnes en coulisses, toutes les équipes décors, costumes, et puis au fur et à mesure du temps, on a été surpris par l'engouement autour de La Dame de Pierre. Donc, on a commencé à travailler sur une nouvelle version et on a présenté là, il y a quelques jours, au Palais des Congrès de Paris à nouveau, là, la nouvelle version de La Dame de Pierre, qui est maintenant une version professionnelle avec beaucoup de jeunes de la troupe qui se sont, qui ont commencé sur les planches bénévolement avec les premières versions du spectacle et qui aujourd'hui se sont professionnalisés, qui sont intermittents du spectacle et qui souvent entre-temps se sont lancés dans une école de théâtre ou une école de comédie musicale et en font maintenant leur métier. Et on s'apprête maintenant à partir sur les routes de France avec plusieurs étapes au Zénith de Nantes, à Montpellier, Aix-en-Provence, Lille, Toulouse, Bordeaux et puis aussi un certain nombre d'autres villes en 2026. L'idée, c'est vraiment de faire le tour de France.
4: Ouais, c'est un beau projet. Tu peux nous donner à peu près des chiffres? Il y a combien d'acteurs ou chanteurs ou
2: la distribution
4: et combien de techniciens?
7: Alors aujourd'hui, sur La Dame de Pierre, maintenant, il y a 40 acteurs sur scène. Par le passé, sur les premières éditions, on était plus nombreux, mais les acteurs faisaient aussi moins de rôles par représentation, alors que maintenant ils sont 40 et ils ont énormément de changements de costumes, donc ils font à peu près une scène sur deux, donc une dizaine de rôles tout au long du spectacle. Sur la partie technique, ensuite, c'est pendant les représentations une vingtaine de techniciens. Et en fait, ce qui est le plus impressionnant, c'est surtout les montages et les démontages du spectacle, parce que quand on arrive dans une salle comme un Zénith, le montage commence à 5h du matin, on joue dans l'après-midi ou le soir, et ensuite, on doit avoir fini de démonter avant minuit ou 2h du matin parfois, pour partir sur la route pour la salle du lendemain. Donc vous avez plus de 50 techniciens qui travaillent sur le montage et le démontage du spectacle, c'est une vraie fourmilière. Et puis il y a ensuite toujours les équipes d'accueil du public, de sécurité. Donc chaque représentation mobilise plus de 100 personnes pour faire fonctionner le spectacle et accueillir le public dans de bonnes conditions.
2: Une grosse machine. Et effectivement, quand on voit le spectacle, on n'a pas beaucoup parlé des costumes, mais il y en a tout plein, et d'époque.
7: On a effectivement énormément de costumes, près de 500 costumes en fait, C'est la difficulté quand on fait une fresque historique comme la Dame de Pierre, c'est qu'on change de costume quasiment à chaque scène. Mmh. Vous avez parfois des costumes qui peuvent fonctionner sur une ou deux scènes d'affilée, mais rarement plus. Mmh. Donc ça nécessite beaucoup de travail de création. Et puis même quand on est en salle, l'organisation des loges et tout ça, c'est très organisé de manière à ce que les acteurs puissent changer de costume 5, 6, 7 fois pendant le spectacle entre deux scènes.
4: Et les tournées se font toutes dans le Zénith, au Zénith ?
7: Oui, on est en Zénith ou en Arena. C'est nécessaire parce que on a une envergure de scène de 28 mètres avec un décor qui fait un peu plus de 10 mètres de haut. Donc les seules salles dans lesquelles on peut donner spectacle sont les Zéniths ou les Arénas. Parfois il y a plein de villes où on nous dit mais pourquoi est-ce que vous passez pas dans tel ou tel théâtre ? Mais à l'heure actuelle, le format du spectacle nous empêche d'aller dans des salles plus petites. Donc on se concentre sur ces salles-là.
4: Et l'avantage du Zénith, c'est que les points d'accroche sont tous identiques. Donc ça facilite les choses.
7: Et tout à fait. En fait, quand on installe le spectacle d'une ville à l'autre, les décors, les lumières sont au centimètre près exactement à la même position.
2: Quelques villes à nous citer en tête pour la tournée.
7: Bien, Nantes, Montpellier, Aix-en-Provence, Lille, Toulouse, Bordeaux en 2025. Et puis en 2026, on fera notamment Rouen, Caen, Poitiers, Rennes, Strasbourg, Clermont-Ferrand, Toulon. Je pourrais pas toutes vous les dire de tête, mais on va les annoncer prochainement. On fait vraiment un tour de France parce que Notre-Dame de Paris, c'est un sujet qui parle à tous les Français, pas simplement aux Parisiens. Mmh. Et on le voit déjà sur nos billetteries. Notre représentation à Aix-en-Provence est complète, par exemple. Donc on essaye vraiment d'aller toujours au plus proche du public et d'aller un peu dans toutes les régions.
2: Les artistes ont la parole, Corentin Stemmler, avec nous, qui est à la tête de cette superbe comédie musicale à ne surtout pas louper. On imagine qu'il y a un site internet où on peut consulter les dates et les dates de tournée, tout ça et tout.
7: Tout à fait, c'est ladamedepierre.fr où il y a les informations, les liens vers les billetteries et la billetterie, les dates de tournée 2026 et les billetteries vont ouvrir dans quelques jours.
2: D'accord, donc c'est noté. Faut vous dépêcher, hein, parce que je crois que j'ai cru voir une salle hyper blindée quand je suis venu la dernière fois.
7: Il y a eu 6000 personnes effectivement au Palais des Congrès de Paris en une journée. On a fait deux représentations, donc c'était une très très belle salle. Et puis là à Nantes qu'on joue très prochainement, on est en train de vendre les derniers billets. On sera peut-être complet, donc oui, effectivement, si on veut les billets, notamment les billets les mieux placés, le mieux c'est de réserver le plus en amont possible.
2: Les artistes ont la parole, vous allez réserver Charlie pour Zénith, je suis sûr que vous allez faire ça.
4: Oui, lequel je sais pas, mais j'ai noté qu'il n'y avait pas le Zénith de Paris dans toutes tes citations.
2: Non, il y a eu le palais des
7: congrès de Paris.
2: Ouais, le palais des congrès, c'est quand même énorme. Hein.
4: Oui, mais c'est pas les mêmes points d'accroche. Moi, je voulais les mêmes points d'accroche.
2: Tout de suite, Charlie. Hey, mais peut-être qu'il y aura un Zénith sur Paris.
4: Ah,
2: qui sait ?
4: Qui sait ?
2: Qui sait ?
4: Peut-être une fin de tournée à Paris ou choses comme ça qui peuvent être intéressantes.
2: À Limoges, on a.
7: On viendra à Paris, oui.
2: À Limoges, il y a un super Zénith. Si.
7: Tout à fait.
2: Je vous le dis, c'est voilà, le message est passé. Super Zénith, tout neuf en plus. Voilà, c'est un endroit à ne surtout pas manquer. Hein. Voilà, le message est passé, hein, surtout à la radio.
7: Et c'est puis très clair.
2: On salue les équipes de Limoges qui nous rediffusent.
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6: Eve. Voici les principales sorties cinéma en France le mercredi 24 juin 2026. Des mignons et des monstres, le gros blockbuster familial de la semaine. Réalisé par Pierre Coffin pour Illumination. Les mignons débarquent à Hollywood dans une nouvelle aventure complètement déjantée. Voix française, Alexandre Astier, David Marsay, Camille Cotin et toujours Pierre Coffin pour les mignons. Parfait pour les enfants et ceux qui veulent rire sans se prendre la tête.

0: Les Parfaits, Arnaque en famille. Comédie avec Audrey Fleurot, Ramzi Bedia et Alan Cumming. Ça sent la famille dysfonctionnelle et les plans foireux. Les Caprices de l'enfant roi, comédie dramatique réalisée par Michel Leclerc avec Julia Piaton, Franck Dubosc et Artus. L'Étrangère, drame de Gaïa Jidi avec Zahr Amir Ebrahimi, Alexis Manenti et Amr Waked. Noise, un film d'horreur coréen qui arrive chez nous, ça peut être tendu. Il y a aussi quelques titres plus confidentiels comme Seuls les rebelles, Éruption, Blue Heron ou Mas Palomas. Le gros événement reste clairement les Mignons. Ça va remplir les salles familiales.
1: Les artistes ont la parole. On va écouter de la musique, si vous le voulez bien. Bon, bah oui, la musique, elle est toujours au rendez-vous dans Les Artistes ont la parole avec un souvenir. Un souvenir. Edith Piaf, Notre-Dame de Paris. Pourquoi ce choix, Corentin?
2: Bien parce que c'est une chanson que j'ai découverte récemment, à laquelle on fait allusion d'ailleurs dans La Dame de Pierre sur une scène. Et je trouve qu'Edith Piaf a su vraiment saisir un petit peu ce qui se passe devant le parvis de Notre-Dame quand on s'y promène. Je trouve la chanson à la fois amusante et puis en même temps ça fait rêver.
1: C'est dans Les Artistes ont la parole et c'est tout de suite. Montez le volume. On se retrouve dans un instant.

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2: Les artistes ont la parole, troisième volet de cette émission. Merci de votre fidélité, merci d'être fidèle au rendez-vous. Et il y en a qui ont loupé le début, il paraît.
3: Ben ouais, c'est pas bien. Hein.
2: Ça c'est le problème de la radio, quoi. Mais il y a que des solutions. C'est que vous pouvez, c'est vrai, aller sur le site des artistes ont la parole pour retrouver les podcasts. Pour cela, lesartistesontlaparole.fr. Et puis, si vous voulez en voir plus, si vous voulez un peu de vidéo, eh bien, il y a le deuxième, le bébé hein, des artistes ont la parole.fr. C'est lesartistesontlaparole.tv.com. Mais pas que. On est tout partout. Vous pouvez retrouver Charlie sur Facebook.
3: Oui.
2: Et il veut plein d'amis, plein de followers. Donc, ben, on compte sur vous pour vous abonner. Il démarre un peu sur Facebook, donc voilà, faut l'aider un peu. Et puis, vous pouvez communiquer avec nous aussi dans le groupe de l'émission, le groupe des artistes en parole. Et puis, ça monte là. Vous êtes déjà pas loin de 6500. Faut continuer comme ça. Et puis, il y a aussi depuis peu, c'est presque tous les soirs. Hein, le YouTube des artistes ont la parole. Vous pouvez retrouver l'émission. Et puis, ne manquez pas le live sur Facebook, sur YouTube. Le samedi à 20h, des artistes ont la parole. Voilà. On fait des choses.
3: Il a tout bien vendu. Hein.
2: Voilà. C'est parce que c'est vous, Charlie. Et avec nous, nous avons quelqu'un qui a un talent, mais énorme. C'est un génie même. Il s'appelle Corentin Stemmler. Il est avec nous dans Les Artistes ont la parole. Il est à la tête de La Dame de Pierre. C'est une comédie musicale à ne surtout pas louper. Et je vous le dis. Et on apprend des choses et on passe un bon moment. N'est-ce pas, Corentin?
4: Bah écoutez, je suis ravi en tout cas que vous ayez passé un bon moment. C'était l'objectif. Faire passer un bon moment au public tout en apportant quelque chose.
2: C'est réussi. Alors, Corentin, on sait que tu as fait tes débuts, le Puy du Fou.
4: Tout à fait. C'est là-bas que j'ai découvert le monde de la scène, en devenant, à l'âge de 10 ans, un des membres bénévoles de la troupe de la Cinécénie du Puy du Fou,
2: ouais,
4: qui est le spectacle nocturne par lequel le parc a débuté. Et c'est une expérience qui m'a beaucoup marqué parce que ça m'a fait découvrir de l'intérieur le monde du spectacle et ça m'a donné ensuite envie de créer mes propres spectacles, ce qui m'a poussé à écrire mes premières pièces de théâtre quand j'avais 17 ans. Et puis de fil en aiguille, me diriger plus vers le monde de la comédie musicale.
2: Charlie, une question peut-être.
3: Oui, j'aurais aimé que Corentin nous parle. Il est créateur de la Sinfonia Production. C'était obligatoire de monter une production pour toi et à quel moment tu l'as montée?
4: Mais c'était un choix de ma part en fait assez vite quand j'ai commencé à imaginer mes premiers spectacles. Je voulais être très libre de ce que je pouvais présenter artistiquement et je voulais pas attendre qu'un producteur vienne me commander des choses ou accepte de produire une idée. Je voulais qu'on se lance directement avec des amis. Donc c'est pour ça qu'on a créé une association et que depuis le début on est 100% producteur de nos spectacles encore aujourd'hui. Ce qui sur un spectacle qui est diffusé dans les Zéniths est un vrai défi, mais qui nous laisse complètement libre de nos choix artistiques, de nos choix de programmation. Donc je suis effectivement à la fois scénariste, metteur en scène et producteur de spectacles. Et que mon quotidien est plus fait des responsabilités du producteur, même si j'essaie toujours de garder du temps pour écrire les futurs projets.
3: Lourde tâche.
4: Effectivement, mais j'ai une équipe autour de moi, j'ai une équipe fantastique qui m'accompagne, chacun spécialisé dans son domaine. Et c'est véritablement un travail d'équipe, un spectacle, hein. C'est-à-dire qu'il y a toujours une personne ou parfois un duo qui est mis en avant, qui incarne, je dirais, le projet aux yeux de l'extérieur, mais c'est au quotidien un travail d'équipe où on doit réussir à faire travailler ensemble énormément de personnes très talentueuses et puis faire un peu le rôle de chef d'orchestre pour que tout s'accorde bien et que le spectacle soit prêt.
3: Comment s'est déroulé le casting des comédiens?
4: Eh bien, pour le casting, au début, j'ai fait appel surtout à des comédiens avec qui j'avais déjà travaillé sur des spectacles précédents. Et c'est au fur et à mesure des évolutions du spectacle que, selon les rôles qui soit étaient nouveaux, soit qui étaient vacants, parce qu'un comédien ne pouvait pas poursuivre sur la tournée, eh ben on a cherché à chaque fois certaines compétences précises en chant ou en théâtre. Voilà, donc ça s'est fait un petit peu progressivement, mais on a un casting qui vient d'horizon assez varié et qui est réuni par une chose, c'est que l'amour du spectacle, de la scène bien sûr, mais aussi le fait que Notre-Dame de Paris, ça a quand même du sens pour eux, c'est un monument qui leur parle et qui les a touchés, et qu'on est tous réunis pour raconter l'histoire de cette cathédrale et le faire de la plus belle manière possible.
3: C'est comme dans une équipe de foot, il y a des remplaçants au cas où.
4: Eh bien, moi je suis un petit peu joueur, donc pas forcément. Je devrais pas vous dire ça parce que sinon mes ennemis vont chercher à casser la jambe de mes acteurs. Vous avez toujours, si dans l'équipe quand même, quelqu'un qui est capable de reprendre un rôle au pied levé. Mais on n'est pas non plus organisé comme un spectacle qui se jouerait tous les jours de l'année, par exemple, qui a des castes. Un cast A, un cast B, des swings, etc. C'est vrai que voilà, on a besoin d'avoir toute notre troupe qui soit là et qui soit en forme pour jouer. On trouve toujours des solutions en cas de problème, bien sûr. Et avec la tournée 2026 qui s'annonce, la multiplication du nombre de dates, il va falloir, je pense, embarquer dans l'équipe une ou deux doublures officielles qui sont là pour nous permettre de gérer toutes les situations.
2: Il y a un spectacle dont on n'a pas parlé, c'est l'Auberge du Grand Large.
4: Bien, l'Auberge du Grand Large, c'est un repas spectacle, c'est un concept un peu original qui se joue l'été, on le joue dans des villes côtières et qui nous plonge dans l'ambiance d'une auberge au 19e siècle et qui nous raconte le quotidien de cette auberge et puis surtout l'histoire d'un jeune marin qui part sur une expédition avec le commandant du Mont-Durville à l'autre bout du monde à la découverte de la Terre Adélie. C'est quelque chose qui est très très festif, très intimiste aussi. On n'est pas du tout dans un zénith, on est dans des salles de 100-150 places. Mmh. Et puis c'est très convivial, c'est-à-dire qu'on on mange, on chante, on rit avec les comédiens. Et c'est un repas spectacle qui existe maintenant depuis 2 ans et qu'on est en train de faire évoluer aussi avec l'idée de pouvoir le diffuser dans toutes les villes qui ont une histoire avec le monde de la mer, avec les explorateurs, les navigateurs.
2: Donc, tu t'occupes de 2 spectacles en même temps. Tu gères 2 spectacles.
4: Il y a toujours plusieurs projets en fait en parallèle parce qu'aucun spectacle n'est donné toute l'année. Donc, il faut avoir un certain roulement, je dirais, entre les projets. C'est vrai que l'essentiel de mon temps est quand même consacré à la Dame de Pierre, qui est le plus gros morceau. Mais il y a effectivement toujours plusieurs projets. Et puis de futurs projets sur lesquels on travaille, dont je parlerai pas pour l'instant parce que il y a toujours dans la préparation des futurs projets, il y a toujours plusieurs sujets et on sait jamais lequel partira en premier. J'ai une petite idée de ce qu'on fera dans les années qui viennent.
2: Et puis dans le milieu, on a notre côté un peu superstitieux, donc voilà, tant que c'est pas fait, on n'en parle pas trop. Les artistes, on a parole en 3e volet d'émission, nous avons un rituel, c'est de faire parler nos invités. Tu vas me dire, mais c'est ce que je fais depuis le début. Oui, soit. Sauf que là, tu vas pouvoir t'exprimer librement, dans les artistes, on a parole, parce que c'est fait pour ça. On imagine qu'il y a des faits de société qui te retiennent l'esprit et sur lesquels tu souhaites réagir, sur lesquels tu souhaites t'exprimer, Corentin.
4: De quelle nature plutôt
2: De ce que tu veux. Tu es libre.
4: Vous auriez des pistes.
2: Des pistes. Ça peut être la culture, ça peut être des faits de société, ça peut être dans la vraie vie, ça peut être tout plein de choses. C'est après à toi ce qui tient le plus à cœur d'en parler et sur lesquels tu souhaites t'exprimer.
4: Bien, je pense que moi, il y a quelque chose qui me frappe quand même aujourd'hui, c'est qu'on constate tous les jours qu'on vit dans une société qui est quand même assez divisée, assez fragmentée, et que dans ces moments-là, on a besoin de choses qui rassemblent, de choses qui rassemblent, qui unissent les gens, et l'art et le monde du spectacle est un lieu qui est tout à fait propice à ça. Et d'ailleurs, on voit que les salles sont quand même encore très fréquentées, les festivals font complet pour la plupart, ce qui n'empêche pas des difficultés économiques dans le secteur, hein, bien sûr, hein, qui peuvent venir d'autres raisons. Mais on sent que même dans des peuples où le pouvoir d'achat baisse, eh bien, il y a quand même toujours besoin de se retrouver dans des moments de communion pour partager des choses. Et c'est ce qu'on constate, nous, avec la Dame de Pierre aussi, parce que c'est un Notre-Dame de Paris, c'est un monument qui dépasse les clivages, qui ne s'adresse pas simplement qu'aux personnes croyantes, qui parle vraiment à tout le monde. Donc, je trouve ça intéressant que finalement les spectacles puissent continuer à jouer, continuer à être diffusés, même dans les périodes plus difficiles économiquement pour le pays, parce que on sent que le public a besoin de ça, a besoin de cette connexion. Ça me rappelle d'ailleurs la période du Covid, où après le Covid, un certain nombre de personnes disaient le spectacle vivant est mort. Mais en fait, c'est complètement faux. C'est-à-dire qu'il y a des choses qui ont changé, il y a des choses qui marchaient avant, qui marchent plus maintenant. Mais vous avez aussi énormément de spectacles qui font le plein ces dernières années, comme si on revenait toujours, quelles que soient les crises en fait, les guerres, les pandémies ou les crises économiques, qu'on revenait toujours quand même à ça, le théâtre, la salle de spectacle, parce que ça fait partie de notre identité et c'est un besoin, je pense, pour la société. Voilà. Donc c'était plus un commentaire qu'une réaction, mais voilà.
2: Les artistes ont la parole, c'est noté. Tu aurais une baguette magique entre les mains, tu l'utiliserais comment, Corentin ?
4: Bien, je l'utiliserais pour construire une salle de spectacle dans laquelle je pourrais produire des spectacles toute l'année. C'est un rêve à terme de pouvoir aussi avoir un lieu, pas simplement être un nomade dans les zéniths, mais d'avoir un théâtre ou une salle dans laquelle on pourrait imaginer une programmation variée tout au long de l'année.
2: Corentin Stemler dans Les Artistes ont la parole.
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2: On va retrouver de la musique tout de suite avec un morceau que tu as choisi. Jean-Jacques Goldman, Changer la vie. Ben oui, on est là pour changer les idées. Quel est ton choix ? C'est dans Les Artistes ont la parole. On se retrouve dans un instant. Joachim Lee qui est en train de danser avec le casque. C'est vrai, vous dansez, vous aimez danser, Charlie. Hein ? Oh si, si. Si, si, vous dansez, ça vous arrive. Non ?
3: Non, j'aime pas danser.
2: Pas à la radio, pas dans le studio. Bon allez, on va changer la vie tout de suite.

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2: Les artistes ont la parole. Quatrième volet de cette émission. Merci d'être ici avec Charlie. Toujours fidèle au rendez-vous. Vous êtes toujours fidèle. Hein,
3: toujours.
2: On vous a pas perdu en route. Ça nous rassure.
3: pour une fois.
2: Les artistes ont la parole avec notre invité d'honneur, Corentin Stemmler. On vous rappelle que vous pouvez aller applaudir ce superbe spectacle, La Dame de Pierre. Une belle affiche. Ouais, on n'a pas parlé de l'affiche, Corentin, mais c'est une très belle affiche.
3: Elle est juste derrière lui, en plus.
4: Oui, tout à fait.
2: Ouais. En vidéo.
4: Juste là. C'est l'affiche où elle représente Notre-Dame et puis quelques personnages qu'on retrouve sur scène.
2: D'accord. Et au niveau de la distribution, il y a des têtes d'affiches ou comment ça se passe en fait?
4: Il n'y a pas de tête d'affiche, c'est-à-dire que on n'est pas allé chercher d'artistes qui étaient des stars à cause d'un autre projet. On a vraiment construit un cast selon les talents dont on avait besoin, les voix dont on avait besoin. Voilà, mais je pense que dans le lot, il y en a certains qui sont amenés à avoir de belles carrières par la suite. Mm-hmm. Donc peut-être que dans 20 ans, on dira. Et en plus, il a joué dans La Dame de Pierre au début de sa carrière. Mm-hmm. On verra.
2: Ça va être un bon tremplin. C'est plus qu'un tremplin même. Les artistes ont la parole. Ben oui, on est déjà en quatrième volet d'émission, Charlie.
3: Ben oui, ça va vite.
2: Hein. On n'a pas vu le temps passer.
3: Moi, il y a un truc qui m'a toujours marqué. Je sais pas si les gens le savent, c'est que ce soit Notre-Dame ou la Dame de Pierre, c'est est-ce que vous savez ce qu'il y a devant Notre-Dame sur le parvis?
4: Moi je sais, vous me posez la question ou vous la posez aux auditeurs?
3: Non, je la pose à Michel, mais il sait pas.
2: Non, c'est pour les auditeurs.
3: Et pour les auditeurs. Moi, c'est ce qu'on appelle le point zéro. C'est-à-dire que tous les kilomètres qui indiquent Paris...
2: C'est par rapport
3: Paris,
2: à Notre-Dame, oui.
3: C'est par rapport au parvis de Notre-Dame.
2: Pour la métropole.
3: Oui, ça peut être plus loin, mais bon.
2: Parce que bon, c'est un kilométrage... Oui, et effectivement, c'est par rapport à Notre-Dame. Effectivement. On apprend des choses.
3: Ouais, bah c'est bon à savoir, c'est rigolo.
2: Voilà, à l'époque
3: dans une conversation entre amis, est-ce que tu sais que... Ben oui.
2: Mais à l'époque du GPS, est-ce qu'on fait encore attention à ça?
3: Bah si, parce que le GPS, il prend le... Si vous allez à Paris, si vous êtes en province et que vous allez à Paris, oui, ils vont tenir compte.
2: Voilà. On en apprend tous les jours. C'est une émission culturelle, effectivement. Et tellement que c'est culturel, on va retrouver dans un instant quelqu'un que vous connaissez. Et il s'appelle Dodo Duforest.
3: Ben oui, il parle de rock'n'roll.
2: Ben ouais, il va parler de rock'n'roll dans un petit instant, parce que c'est un truc de dingue. On va encore apprendre plein de choses. Et puis on n'oublie pas de dire bonjour à Dodo au passage. Alors bonjour Dodo.
3: Bien sûr, bien sûr. Ouais. Pas de souci, avec grand plaisir.
0: 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Dominique Duforest. Bonjour, c'est Dominique Duforest. Voici Rock et Pop Stories. L'histoire de la musique, chanson par chanson. C'est maintenant. Genesis, Invisible Touch, 1986. Genesis n'aurait pas dû survivre au départ de deux de ses principaux membres, Peter Gabriel puis Steve Hackett. Pourtant, devenus trio, ils s'en sont sortis mieux que bien. Changer petit à petit de style musical n'était pas non plus la meilleure façon de conserver leurs fans. Mais là aussi, leur glissement d'une musique progressive vers un rock-pop plus classique ne leur a pas été fatal, obtenant même plus de succès que précédemment. Enfin, ils ont réussi à maintenir le groupe, bien que Phil Collins ait entamé une carrière solo à l'énorme succès avec déjà 3 albums. Sur ce point, c'est Phil qui en parle le mieux. Quand tu es dans un groupe, c'est ta famille. Il y a aussi tous ceux qui travaillent avec nous sur la route à qui il faut penser. Tu ne peux pas arriver cool en disant « je m'en vais, j'arrête ». Les autres te regardent consternés et c'est comme s'ils te disaient « mais on vient d'acheter une maison ensemble ». Tu ne peux pas faire ça à tes amis. Pour toutes ces bonnes raisons, en octobre 85, le trio s'installe dans leur studio The Farm pour ce qui va être le 13e album sous le nom de Genesis. les premières notes de la chanson Invisible Touch naissent des doigts de Mike Rutherford. Il travaille sur un autre titre de l'album, Domino, une longue suite en deux parties. Lorsqu'un accord de guitare chatouille Phil Collins, il se met à fredonner dessus et les premiers mots qui lui viennent sont « She seems to have an invisible touch ». Les trois se regardent. C'est clair, ils tiennent là quelque chose de fort qui va devenir Invisible Touch. Le clavier Tony Banks a déclaré « Pour nous, c'est un rock simple et direct. Je crois qu'elle marche vraiment bien parce qu'elle est concise. Je ne pensais pas vraiment l'aimer, mais quand je l'écoute, je l'adore. Intellectuellement, je ne suis pas trop sûr, mais elle fonctionne. » De quoi parle Invisible Touch ? D'une femme qui a du pouvoir sur le héros, lui la désire, mais sent qu'il y a quelque chose d'inquiétant en elle. Pour Invisible Touch, Phil dit avoir été influencé par The Glamorous Life, une chanson de Prince popularisée par Sheila E. La sortie du single le 19 mai 86 amorce brillamment la pompe pour l'album du même titre, qui sort trois semaines plus tard. Genesis a déjà classé 17 chansons dans le top 40 américain, mais Invisible Touch

0: Ouais, on a appris des choses. Cette émission se termine déjà, Charlie et Corentin. Ah bah oui, on n'a pas vu le temps passer.
1: Non.
0: Voilà. C'est la faute de Corentin. Ou peut-être de, peut-être de votre faute, vous qui nous écoutez. Parce que c'est vrai, c'est toujours une joie non dissimulée d'être en votre compagnie. Et on sait qu'on arrive dans vos oreilles, dans vos voitures, dans vos salons, sur vos smartphones, sur vos tablettes. C'est pour ça que les artistes ont la parole, c'est dans la poche. Parce que c'est bien souvent dans le téléphone. Et peut-être que Corentin a quelque chose à rajouter pour la route.
2: Bien, déjà merci beaucoup pour votre invitation. Et si le spectacle intéresse les auditeurs, je vous invite à prolonger l'émission en venant nous voir sur scène. C'est l'intérêt du spectacle vivant, c'est que c'est toujours mieux en vrai de le découvrir, d'être proche des artistes et puis d'assister à une représentation qui n'est jamais exactement la même que la précédente ou que la suivante.
0: C'est joliment dit. C'est un talent, mais je dis qu'il faut aller voir Notre-Dame. Sans avoir des nouvelles, vous allez être, vous allez passer une bonne soirée. On voit même pas le temps passer. En plus, c'est un peu comme dans les artistes, on la parole.
1: Exactement.
0: On va se retrouver la semaine prochaine pour une nouvelle édition. Merci en tout cas d'avoir accepté notre invitation, Corentin. C'était une joie et un honneur. Nous, on va se retrouver pour de nouvelles aventures la semaine prochaine sur cette même antenne, dans la joie et dans la bonne humeur, toujours. On rappelle les liens habituels, donc pour le ladamedepierre.fr, c'est ça, Corentin ?
2: Tout à fait.
0: Pour réserver, pour s'informer sur l'actu, peut-être qu'il va y avoir aussi d'autres nouvelles salles pour 2026. On rappelle également que vous nous retrouvez sur les réseaux sociaux. Il y a l'Instagram, vous allez bientôt retrouver Charlie. Si, on en a parlé en conférence

0: Ça arrive.
1: En salle de rédac, il va arriver sur Instagram, sur Facebook, le groupe Facebook et des artistes ont la parole. Et puis n'oubliez pas le YouTube où vous retrouvez les artistes ont la parole, la TV. Et là, vous nous retrouvez presque tous les soirs en quotidienne. Ça ne surtout pas louper. On vous remercie. N'hésitez pas à liker, à repartager pour que l'information communique encore plus. On vous dit à très bientôt et on va se quitter avec un superbe choix signé Corentin Michel Sardou avec un superbe titre. Il était là. Et oui, c'est dans les artistes, on la parole, on est là. Et puis, on se quitte. Salut, ciao, bye.
2: Au revoir, Corentin. Merci.
1: Au revoir, Corentin.
2: Bonne tournée.
1: Salut, ciao, bye. Bye, bye. Merci. Et merci de nous avoir suivis.

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